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0: Bonjour à vous toutes, bonjour à vous tous, bonjour Johan.
1: Bonjour Franck et bonjour à toutes et à tous.
0: Aujourd'hui nous sommes le vendredi 12 juin 2026, 163e jour de l'année. Aujourd'hui bonne fête à tous les Guy et aux Guyounes. Voilà, et puis aujourd'hui on célèbre le Sacré-Cœur. Allez, on t'écoute pour le dicton de ce 12 juin.
1: Alors le dicton pour aujourd'hui, la Pentecôte donne les foins ou les hôtes. Voilà pour le petit dicton du jour.
0: Alors rappelle-nous les faits qui se sont déroulés un 12 juin au cours de notre histoire.
1: Alors on peut citer en 1790 les Avignolais qui plébiscitent leur réunion à la France après 5 siècles d'administration pontificale. En 1947, Lucky Luke, héros du dessinateur belge Maurice, voit le jour dans Spirou. En 1964, Nelson Mandela est condamné à la prison à vie. Il sera libéré le 11 février 1990. En 1973, c'est le début de l'affaire Lip. Les administrateurs sont séquestrés par les salariés et les locaux occupés. En 1991, Boris Elstine, élu président de la Fédération de Russie. Et enfin en 2016, une fusillade à Orlando en Floride perpétrée par un tireur qui avait fait allégeance au groupe État islamique fait 49 morts. Voilà pour les faits qui se sont déroulés dans notre histoire un 12 juin.
0: Allez, parmi nos célébrités qui fêtent leur anniversaire, nous avons le tennisman Arthur Fils qui fête ses 22 ans. Philippe Coutinho, c'est un footballeur, 34 ans pour lui aujourd'hui. Nous allons souhaiter un bel anniversaire au petit rappeur Kalash qui fête aujourd'hui ses 38 ans. Je vois le chanteur nancéen, tiens, Daniel Chevenez, qui fait partie du groupe Niagara, qui fête aujourd'hui ses 67 ans. Nous avons également parmi nos célébrités qui fêtent leur anniversaire Gérard Palapra, chanteur qui était né donc un 12 juin 1950 et qui nous a quittés à l'âge de 67 ans en 2017. On va également l'écouter d'ici quelques instants. Est-ce que tu veux compléter parmi nos célébrités, Joanne?
1: Alors, nous avons l'acteur français Manuel Blanc qui fête ses 58 ans aujourd'hui, le célèbre animateur notamment de Koh-Lanta, Denis Brognard, qui fête ses 59 ans, l'actrice Isabelle Chandelier qui fête ses 63 ans ce jour. Nous avons le journaliste Jean-François Kahn qui nous a quitté l'année dernière à l'âge de 86 ans, il était né en 1938, un 12 juin. Nous avons Anne Frank qui nous a quitté à l'âge de 15 ans en 1945 sous la Seconde Guerre mondiale. Elle était née également un 12 juin en 1929. Nous avons l'acteur Bernie Hamilton qui nous a quitté à l'âge de 80 ans en 2008. Il était né en 1928, également un 12 juin. Voilà pour l'essentiel des anniversaires du jour.
0: Allez, on va donc démarrer ensemble en musique sur Radioactivité avec notamment Gérard Palapra qui aurait dû fêter son anniversaire. On va l'écouter avec l'un de ses tubes. Fais-moi un signe. C'est tout de suite sur Radioactivité. Ben moi, je vous fais un signe. Voilà, c'est parti.

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1: Il est l'heure de retrouver votre météo sur Radioactivité. À vous rappeler que nous sommes aujourd'hui le vendredi 12 juin, 163e jour de l'année. Nous regagnons une minute d'ensoleillement aujourd'hui. Le soleil s'est enlevé ce matin à 5h30 et se couchera tout à l'heure à 21h40. Une journée encore très grise prévue pour aujourd'hui. Les perturbations continuent d'onduler ce vendredi sur la Lorraine, ce qui engendre de nombreux nuages et de petites pluies éparses par moments ici et là. Le vent d'ouest restera assez soutenu et la température sera encore trop juste pour la saison. Une amélioration en vue pour ces prochains un jour avec ce week-end, avec le retour de conditions plus ensoleillées et estivales, avec un pic de chaleur attendu la semaine prochaine. Et côté température, ce matin nous serons à 13 degrés, cet après-midi on atteindra les 19 degrés sur le bassin de Pont-à-Mousson.

8h13 à l'horloge de radioactivité. Restez bien branchés d'ici quelques minutes. Votre horoscope arrive. En attendant, on poursuit la mise à l'honneur de nos stars du jour. On le rappelle, hein, bonne fête à tous les Guy en ce jour. On en profite pour écouter Guy Marchand avec son titre « Destinée ».

Il est l'heure de retrouver votre horoscope sur Radioactivité. On commence comme d'habitude avec les béliers au travail. Vous vous montrez trop excessif dans vos actes comme dans vos pensées. Mettez un peu d'eau dans votre vin. En amour, ne jouez pas au chat et à la souris avec votre partenaire au risque de vite le fatiguer. Santé, faites du sport. Les taureaux au travail, profitez de cette journée pour poser les jalons nécessaires à des travaux de longue durée. En amour, vous oscillez entre les sentiments contradictoires qui prolongent votre partenaire dans la confusion la plus totale. Santé bonne. Les gémeaux au travail, c'est avec tact et habileté que vous vous adapterez sans difficulté à toutes les situations. En amour, épanouissement familial dans l'ensemble du signe, des joies simples qui stabilisent vos émotions. Santé vue à contrôler. Les cancers au travail, chance exceptionnelle pour le premier décan, les autres devront continuer à rechercher des appuis importants. En amour, de fortes émotions, vous recevrez l'épreuve d'un indéfectible amour, ce qui vous rassure. Santé excellente. Les lions au travail, agissez avec mesure, il faut composer avec certaines personnes influentes et ne pas donner l'impression de tout conquérir. En amour, vous voulez plaire et séduire à tout prix, ce ne sera pas toujours bien compris. Santé médiocre. Les vierges au travail, réglez les litiges en cours avant d'entreprendre quoi que ce soit, cela évitera les complications par la suite. En amour, c'est le moment de tout dire, la franchise et la confiance sont vos alliés du jour. Santé bonne. Les balances au travail, vous êtes sous pression et la moindre étincelle pourrait bien provoquer votre colère. En amour, vos déploiements d'énergie donnent le tournis à votre partenaire qui préférerait de tendres échanges. Santé bonne. Les scorpions au travail, expédiez les affaires courantes. Vous pourrez ainsi consacrer votre journée à des projets beaucoup plus intéressants. En amour, l'être aimé doit avoir la priorité. Soyez disponible et très attentionné. Santé dos à ménager. Les sagittaires, au travail du calme, vous ne devez en aucun cas brûler les étapes ni froisser certaines susceptibilités. En amour peu démonstratif et taciturne, vous n'êtes pas à prendre avec des pincettes, gare au retour de manivelle. Santé bonne. Les capricornes, au travail, vous êtes volontaire et appliqué, vos supérieurs apprécieront pleinement la qualité de vos efforts. En amour, des mots blessants à éviter, sinon vous allez plonger dans une situation plutôt ennuyeuse. Santé, gencive à protéger. Les Verseaux, au travail, vous devrez agir en ne comptant que sur vous-même et sur le travail déjà réalisé. Très motivé, vous ne lâcherez pas prise. En amour, tendre compréhension mutuelle, c'est suffisant pour passer une bonne journée. Santé équilibrée. Et enfin, on finit comme d'habitude avec les poissons. Au travail, vous avez toutes les chances de votre côté. Basez votre tactique sur du concret et du solide. En amour, excellente journée pour l'ensemble du signe. Harmonie, compréhension, plénitude, tout y est. Santé, digestion difficile. À l'horloge de Radioactivité, restez bien branchés dans 5 minutes, vos informations à la une régionale et locale. En attendant, on poursuit en musique avec Daniel Guichard, chanson pour Anna, c'est tout de suite sur Radioactivité.

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1: Il est l'heure de retrouver vos informations sur Radioactivité. On commence comme d'habitude avec vos infos à la une de ce jour. En éducation, la chasse aux tricheurs renforcée pour le bac. Les épreuves anticipées du bac se sont ouvertes jeudi par le français et se poursuivent ce vendredi avec les maths. Le ministère de l'Éducation nationale affiche sa fermeté face à la hausse des cas de fraude. Pour dissuader les candidats tentés de tricher, des détecteurs d'appareils connectés sont déployés aléatoirement dans les centre d'examen. Justice, Patrick Bruel mis en examen et après, le chanteur et acteur Patrick Bruel visé par plusieurs plaintes de femmes pour violences sexuelles a été mis en examen mercredi soir mais a échappé à la détention provisoire. L'enquête se poursuit et son contrôle judiciaire le soumet à plusieurs obligations mais ne lui interdit pas de monter sur scène. Politique, Sébastien Lecornu alerte sur les ingérences lors de la présidentielle de 2027. Sébastien Lecornu a mis en garde jeudi contre de possibles perspectives de menaces lourdes d'ingérence étrangère lors de la présidentielle de 2027. S'appuyant sur les tentatives détectées lors des municipales et désireux de protéger le débat démocratique, l'initiative du Premier ministre vise à faire la transparence sur les ingérences passées et à identifier les risques pour 2027. Le chef du gouvernement est attendu sur les outils prévus pour un projet de loi annoncé par Emmanuel Macron. Édition, Gallimard réfute les accusations de Boualem Sansal. La maison d'édition française Gallimard a rejeté en bloc jeudi les accusations portées par Boualem Sansal. Dans son nouveau livre, l'écrivain franco-algérien a accusé Gallimard de l'avoir mis à la rue comme un SDF, le forçant à quitter le logement où il a vécu 3 mois après son arrivée à Paris. Après son année d'emprisonnement en Algérie, Boualem Sansal n'a été aucunement tenu en otage, ni symboliquement, ni matériellement aux éditions Gallimard. Et torquer la maison d'édition. Média, l'ARCOM met en demeure Radio France pour sous-représentation du Rassemblement National. L'ARCOM a annoncé mettre en demeure Radio France pour sous-représentation du Rassemblement National de janvier à mars. D'après le régulateur de l'audiovisuel français, France Inter et France Info ont concentré respectivement 60% et 70% du temps de parole accordé au RN la nuit. Le comportement de Radio France n'est plus supportable, indique Marine Le Pen. Le groupe public a expliqué avoir changé de logiciel pour le calcul des temps de parole et que celui-ci ne distinguait pas jour et nuit. Société, les associations réclament une loi cadre sur les violences sexuelles. Une coalition de près de 150 associations et syndicats appelle à des rassemblements chaque lundi devant les tribunaux et le ministère de la Justice pour réclamer une loi cadre contre les violences faites aux femmes et aux enfants. Forte d'une pétition dépassant 200 000 signatures, elle demande l'examen rapide d'un texte de 79 articles relancé après l'affaire Liana et les critiques sur les défaillances du système judiciaire. Les associations appellent aussi à une manifestation le 4 juillet prochain. Cybercriminalité, 7 suspects arrêtés pour le vol de millions de données. 7 personnes soupçonnées d'avoir participé au vol de plusieurs dizaines de millions de données ont été interpellées lors du démantèlement d'un groupe spécialisé dans l'extraction et la revente de données informatiques sensibles, a annoncé jeudi l'Office anti-cybercriminalité. Ce groupe, connu sous le nom de DumpSec, ciblait les acteurs privés et publics. Plus de 1500 sociétés ou entités, dont l'Assemblée nationale ou des sites médicaux, pourraient être victimes de ces hackers. Politique, dans le cadre de l'affaire Liana, Darmanin sur le grill, le ministre de la Justice est dans l'œil du cyclone dans l'affaire Liana qui met en lumière les défaillances de l'institution dont il a la responsabilité. Il a aussi dû renoncer à la procédure du plaidé coupable qu'il portait. Justice, Elisa Pilarski, sursis pour son conjoint, le chien euthanasié. Christophe Ellul, 51 ans, a été condamné jeudi par le tribunal de Soissons dans l'Aisne à 4 ans de prison avec sursis pour homicide involontaire après la mort de sa compagne Elisa Pilarski, tuée en 2019 par des morsures attribuées à son pitbull Curtis. L'empreinte génétique de la victime a été relevée sur sa babine supérieure, a souligné la présidente qui a rappelé que l'enquête met hors de cause les chiens d'une meute de chasse à cour présente le même après-midi dans la forêt où les faits se sont produits. Union européenne, l'asile, rêve qui s'éloigne dans le continent. Un rassemblement intersyndical et associatif est prévu ce vendredi à Paris afin de dénoncer l'entrée en vigueur du pacte européen sur la migration et l'asile. Les associations de défense des droits humains alertent depuis de nombreux mois sur les conséquences de ce texte qui va encore durcir la politique migratoire. Guerre au Moyen-Orient, Trump jongle entre menaces et volte-face. Après avoir brandi la menace de frappe contre l'Iran, Donald Trump a finalement fait marche arrière. Le président américain a affirmé dans la soirée que les négociations en cours ouvrent la voie à un accord imminent avec Téhéran, qui se montre beaucoup moins affirmatif. En Irlande du Nord, Belfast sous tension pour une deuxième nuit. 12 policiers ont été blessés et 16 personnes arrêtées lors d'une deuxième nuit de violence jeudi soir à Belfast en Irlande du Nord. Les heurts ont éclaté après une attaque au couteau attribuée à un réfugié soudanais inculpé pour tentative de meurtre. Le gouvernement britannique a dénoncé des violences à caractère raciste et annoncé de nouvelles mesures contre la diffusion de fausses informations en ligne, accusé d'avoir attisé les émeutes anti-immigrés. Religion, aux Canaries, le pape rend hommage aux migrants disparus en mer. Le pape Léon XIV a lancé jeudi un bouquet de fleurs en mer aux Canaries en hommage aux milliers de migrants morts dans la périlleuse traversée de l'Atlantique depuis l'Afrique vers cet archipel espagnol. Léon XIV s'est ensuite recueilli à un instant face à la mer dans le port d'Arguineguín avant Grande Canarie. Le souverain pontife s'est rendu à Madrid et Barcelone au cours de son voyage en Espagne, entamé samedi dernier. Cette visite s'achèvera ce vendredi sur une autre île de l'archipel des Canaries, Tenerife, où il se rendra également dans un centre pour migrants avant une dernière messe en plein air sur le port de Santa Cruz. Climat, le phénomène El Niño a commencé son pic attendu en fin d'année. Le phénomène climatique El Niño, synonyme de sécheresse, inondation et température record dans le monde, a commencé au cours du mois dernier, annoncé jeudi l'Agence américaine d'observation océanique et atmosphérique, la NOAA. L'agence estime à 63% le risque d'un phénomène très fort entre novembre et janvier, ce qui le classerait parmi les épisodes les plus intenses jamais enregistrés depuis le début des mesures en 1950. El Niño est un phénomène climatique naturel qui réchauffe les températures de surface dans le centre et de l'est du Pacifique équatorial, entraînant des changements à l'échelle mondiale dans les régimes de vent, de pression et de précipitation. Il atteint généralement son pic en fin d'année.

0: Voilà pour l'essentiel de vos informations à la une à l'instant sur Radioactivité. Restez bien branchés d'ici quelques minutes. Vos informations régionales et locales, ça arrive juste après Elena.
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1: On poursuit vos informations sur Radioactivité avec les informations régionales. Grand Nancy, la Coupe du Monde, ça se passe dans les assiettes. Si toutes les cultures se retrouvent durant 9 jours dans les 22 000 mètres carrés du parc des expositions, leur gastronomie fait office de savoureuse vitrine. Avec la Coupe du Monde, le football qui démarre, la compétition fait rage. À Nancy toujours, rixe sanglante au Crazy Palma, un enferme pour l'agresseur au couteau. Le quadragénaire sans histoire qui a poignardé 4 clients dans la discothèque de Nancy, le Crazy Palma, fin avril, a été condamné à 3 ans de prison, dont 2 ans avec sursis probatoire. Il a soutenu avoir agi par peur alors qu'il était roué de coups, une thèse contestée par le parquet et les avocats des victimes. En Meurthe-et-Moselle, 5 fermetures de classes annulées dans le département. Réunion d'ajustement de la carte scolaire. Le CSASD du 9 juin s'est conclu par l'annulation de 5 des 60 suppressions de classes pour la rentrée prochaine. Détail de ce dernier et bénéfique arbitrage. En Meurthe-et-Moselle toujours, les combles du château d'Arrouet inspirent Jean-Guillaume Mathiot. Jean-Guillaume Mathiot, sculpteur, designer, menuisier et architecte de renommée internationale, partage son imaginaire poétique autour de la forêt au château d'Arrouet jusqu'au 20 septembre. Il y présente l'exposition « C'est un comble » rassemblant des sculptures contemporaines en bois. En Grand Est, l'Assemblée régionale vote un pacte pour l'industrie. Soucieux de conforter la vocation industrielle du Grand Est, le Conseil régional a voté jeudi à Metz un pacte pour l'industrie. À la clé, une enveloppe d'un milliard d'ici 2030. Objectif, accélérer l'innovation, renforcer la compétitivité des entreprises et sécuriser les emplois. En Moselle, la mort de Noam, la piste du meurtre homophobe désormais envisagée. Au lendemain de la minute de silence en hommage à Noam, à l'Assemblée nationale, le parquet de Metz a fait savoir que l'enquête sur la mort du jeune homme, décédé des suites d'une agression à Metz le 30 mai, était élargie à la circonstance aggravante d'homophobie. Un soulagement pour la famille, une instrumentalisation politique pour la défense de l'un des suspects. Présidentielle 2027 à Nancy, Delphine Batho veut sauver l'écologie en France. Candidate à l'élection présidentielle de 2027, la députée et ancienne ministre de gauche Delphine Batho, Génération Écologie, était de passage à Nancy en Meurthe-et-Moselle ce jeudi 11 juin. Devant la presse, elle a dénoncé le comportement d'Europe Écologie Les Verts et l'idée d'une primaire à gauche. En Lorraine, Arras de Rosière, 10 millions d'euros pour viser plus haut. La région Grand Est, propriétaire d'un site historique aux structures déficientes, vient de signer une délégation de services publics sur les 10 années à venir. Les frères Fabien et Grégory Rulquin prévoient de hisser le Arras à une échelle nationale et européenne. En Lorraine, la cybersécurité au cœur du Cyberday à Villers-lès-Nancy. Le domaine de l'Asné accueillait le Cyberday mis sur pied par le CESI, l'école d'ingénieurs de Nancy et de Clusire-Est. Une association spécialisée dans les bonnes pratiques concernant la cybersécurité. Une journée consacrée à des conférences, des tables rondes ou des démonstrations techniques. En Meurthe-et-Moselle, l'hospitalité Notre-Dame de Lourdes, un siècle de généreux bénévolat. Depuis 1926, l'association nancéenne perpétue la tradition d'un voyage à Lourdes. Cette année encore, du 19 au 25 juillet, plusieurs centaines de malades et de personnes souffrant de handicap partiront de Nancy, encadrés par des dizaines d'accompagnateurs bénévoles. On enchaîne avec vos informations locales sur Radioactivité à Pont-à-Mousson. Des créations pour bébés par Edwige Guidon, couturière aux doigts de fée. À 47 ans, Edwige Guidon s'épanouit dans son métier de couturière. Il lui permet d'oublier ses soucis de santé et de se servir de ses émotions pour imaginer des vêtements et accessoires pour bébés et petits. Elle vient d'intégrer depuis mai dernier la boutique de créateurs Esprit Vert de la rue Victor Hugo. À Pont-à-Mousson toujours, une œuvre monumentale d'Émilie Pierson dans les jardins de l'abbaye. La franco-bulgare Émilie Pierson a installé ce jeudi son œuvre monumentale Grimper 1, Grimper 2 au cœur du jardin au bord de l'eau de l'abbaye des Prémontrés. À travers ses sculptures qui représentent des aires de jeu de l'époque post-communiste, l'artiste explore une nouvelle fois les questions d'identité et d'héritage culturel de la Bulgarie.

Protections sont désormais opérationnelles, votées lors du précédent mandat politique. Plusieurs caméras de vidéosurveillance viennent d'être installées sur la commune. Un investissement de plus de 45 000 euros pour le village de 430 habitants qui a pu compter sur 70% de subventions. À Hâton, les Valeureux, une kermesse magique sous le signe du partage portée par les parents de l'association. Les Valeureux, la kermesse des écoles du regroupement pédagogique intercommunal du Val, a réuni enfants, familles et bénévoles. Le temps fort de cette troisième édition, l'animation musicale assurée par 10 élèves de CM2 formés aux platines. À Panne, les écoliers découvrent le rôle des pollinisateurs. À Panne, les élèves de CP, CE1, CE2 ont participé à une journée pédagogique consacrée aux abeilles. Entre découverte des ruchers, visite de la miellerie et sensibilisation à la biodiversité. À Hayencourt, des feuilles d'or pour redonner l'éclat aux autels latéraux. Les deux autels latéraux de l'église Notre-Dame de l'Assomption font l'objet d'une restauration de la feuille d'or. La commune et l'association L'Éliante poursuivent la souscription lancée avec la Fondation du patrimoine. On part cette fois-ci du côté de Toul, le Rigny menacé de fermeture, symbole d'un centre-ville tendu. Le tabac Le Rigny est dans le viseur de la préfecture. Une quinzaine de jeunes y sèmeraient nuisances et attroupements. Une procédure pourrait forcer l'établissement à baisser le rideau temporairement. Le gérant jugé trop passif se défend. Les riverains du secteur, eux, en ont assez. On repart du côté de Nancy, une résidence de 41 logements en construction rue Marcel Brault. Le promoteur Nova Homes construit une nouvelle résidence de 3 étages pour le bailleur social Vivest sur le site autrefois occupé par l'entreprise Ampio, le Lorrain. Le bâtiment en construction comprendra 23 logements locatifs sociaux, LLS, et 18 logements locatifs intermédiaires, LLI.

0: L'idée sortie pour aujourd'hui, c'est à Pont-à-Mousson avec le festival Cœur d'enfants et orchestre. Le festival Cœur d'enfants et orchestre réunit près de 100 enfants choristes accompagnés d'un orchestre pour un concert exceptionnel autour des musiques de films. Les enfants interpréteront un programme spécialement conçu autour des musiques de films, un répertoire fédérateur et accessible qui permet de rassembler les jeunes artistes et le public autour de mélodies connues et appréciées de tous. Au-delà du concert, le festival souhaite également promouvoir des valeurs de santé et de convivialité. Lors de l'entracte, des stands proposeront des jus de fruits locaux, des fruits et des gâteaux peu sucrés afin de mettre en avant une alimentation simple et saine pour les enfants et les familles qui, eux, trouveront également leur bonheur. Tout cela accompagné d'une fanfare. C'est le dimanche 14 juin à 16h à l'espace Montrichard. Vos informations à l'instant sur Radioactivité, il est 8h54 à l'horloge du 96.5. Allez, restez bien branchés dans 5 minutes, la suite de la découverte de l'album de cette semaine. En attendant, je vous propose de repartir en musique et on repart tout de suite avec Rosé et Bruno Mars. APT, c'est tout de suite sur Radioactivité.
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Love Story à l'instant sur Radioactivité, c'était notre chanteuse Indila, 9h01, voici l'album de la semaine, Paul McCartney, The Boys of Dungeon Lane, c'est le nom de son dernier album, voici La Plage 9, Never Know, c'est tout de suite sur Radioactivité.

Voilà, c'était votre album de la semaine à l'instant sur Radio Activité. Il est actuellement 9h05. On rappelle, l'album de la semaine, c'est Paul McCartney, l'ancien Beatle, et son album The Boys of Dungeon Lane. On vient d'écouter la piste 9, Never Know, et on va se retrouver normalement à 11h pour écouter la 10e piste. Mais maintenant, on va écouter la chanson de Kinvé, La vie du bon côté, sur Radio Activité.

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0: Il est l'heure de retrouver votre horoscope sur Radioactivité. On commence comme d'habitude avec les béliers au travail. Vous vous montrez trop excessif dans vos actes comme dans vos pensées. Mettez un peu d'eau dans votre vin. En amour, ne jouez pas au chat et à la souris avec votre partenaire au risque de vite le fatiguer. Santé, faites du sport. Les taureaux, travail, profitez de cette journée pour poser les jalons nécessaires à des travaux de longue durée. En amour, vous oscillez entre les sentiments contradictoires qui prolongent votre partenaire dans la confusion la plus totale. Santé, bonne. Les gémeaux, au travail, c'est avec tact et habileté que vous vous adapterez sans difficulté à toutes les situations. En amour, épanouissement familial dans l'ensemble du signe, des joies simples qui stabilisent vos émotions. Santé, vue à contrôler. Les cancers au travail, chance exceptionnelle pour le premier décan, les autres devront continuer à rechercher des appuis importants. En amour de fortes émotions, vous recevrez l'épreuve d'un indéfectible amour, ce qui vous rassure. Santé excellente. Les lions, au travail, agissez avec mesure, il faut composer avec certaines personnes influentes et ne pas donner l'impression de tout conquérir. En amour, vous voulez plaire et séduire à tout prix, ce ne sera pas toujours bien compris. Santé médiocre. Les vierges, au travail, réglez les litiges en cours avant d'entreprendre quoi que ce soit, cela évitera les complications par la suite. En amour, c'est le moment de tout dire, la franchise et la confiance sont vos alliés du jour. Santé bonne. Les balances, au travail, vous êtes sous pression et la moindre étincelle pourrait bien provoquer votre colère. En amour, vos déploiements d'énergie donnent le tournis à votre partenaire qui préférerait de tendres échanges. Santé bonne. Les scorpions, au travail, expédiez les affaires courantes. Vous pourrez ainsi consacrer votre journée à des projets beaucoup plus intéressants. En amour, l'être aimé doit avoir la priorité. Soyez disponible et très attentionné. Santé d'eau à ménager. Les sagittaires, au travail du calme, vous ne devez en aucun cas brûler les étapes ni froisser certaines susceptibilités. En amour peu démonstratif et taciturne, vous n'êtes pas à prendre avec des pincettes, gare au retour de manivelle. Santé bonne. Les capricornes, au travail, vous êtes volontaires et appliqués, vos supérieurs apprécieront pleinement la qualité de vos efforts. En amour, des mots blessants à éviter, sinon vous allez plonger dans une situation plutôt ennuyeuse. Santé, gencive à protéger. Les Verseaux, au travail, vous devrez agir en ne comptant que sur vous-même et sur le travail déjà réalisé. Très motivé, vous ne lâcherez pas prise. En amour, tendre compréhension mutuelle, c'est suffisant pour passer une bonne journée. Santé équilibrée. Et enfin, on finit comme d'habitude avec les poissons. Au travail, vous avez toutes les chances de votre côté. Basez votre tactique sur du concret et du solide. En amour, excellente journée pour l'ensemble du signe. Harmonie, compréhension, plénitude, tout y est. Santé, digestion difficile.
1: Voilà votre horoscope à l'instant sur Radioactivité. Il est actuellement 9h20. Ils ont écouté Kachu Kachu de l'artiste.

0: La ville de Pont-à-Mousson vous donne rendez-vous le dimanche 14 juin au port de plaisance Michel Roth pour la fête du nautisme.
1: Au programme, des baptêmes de jet-ski, deux bateaux, deux plongées et une initiation à la pêche.
0: Pour les enfants, il y aura un stand de maquillage, des jeux géants en bois et des structures gonflables.
1: À retrouver aussi des mises en situation de jeunes sapeurs-pompiers volontaires, du téléguidage de maquettes réduites, des expositions de ruches, d'une maquette d'écluse de la VNF et des œuvres des artistes Pierre Coche et Arnaud Carnier.
0: Les points d'information de l'Office du tourisme Mussy-Pontin et de VNF seront aussi disponibles sur place.
1: La restauration sera assurée par le Lions Club et Pamgras.
0: L'animation de la journée sera assurée par Muriel Desjoggies, tandis que Radioactivité retransmettra en direct les temps forts de l'événement.
1: La fête du nautisme aura lieu le dimanche 14 juin de 10h à 18h au port de plaisance de Pont-à-Mousson. Profitez-en en famille, l'entrée est gratuite. 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
2: Il est l'heure de retrouver votre rubrique J'écoute ma ville sur Radioactivité. Aujourd'hui, deux sujets à l'ordre du jour. D'ici quelques minutes, nous retrouverons Nicolas de la médiathèque de Pont-à-Mousson pour les tutos de Nico ce 13 juin, demain. Et tout de suite, nous retrouvons Monsieur Lemoine pour la fête du nautisme ce dimanche à Pont-à-Mousson. On l'écoute tout de suite ensemble sur Radioactivité.
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2: Je suis actuellement en mairie de Pont-à-Mousson. Je me trouve aux côtés d'Henri Lemoine, maire de Pont-à-Mousson. Bonjour.
4: Bonjour Joanne, bonjour à toutes et à tous.
2: Alors on est ici pour parler de la fête du nautisme qui arrive très prochainement à Pont-à-Mousson. Déjà, est-ce que vous savez, pour la petite anecdote, c'est la combientième édition pour cette année 2026 ?
4: Oui, je le sais, c'est depuis 2006. La première édition de la fête du nautisme, c'est en 2006. Donc ça serait normalement la 21e, mais elle a été arrêtée pendant une année de Covid, et donc c'est la 20e édition de la fête du nautisme.
2: Donc c'est, je le rappelle, ce dimanche 14 juin, avec un programme globalement, sensiblement identique aux autres années. On va rappeler un peu tous les partenaires qui seront présents lors de cette fête du nautisme.
4: Oui, il y a une grande stabilité, une grande fidélité des partenaires. Parmi les partenaires, il faut citer en tout premier lieu VNF, qui est Voie Navigable de France, sans qui nous ne pourrions pas utiliser la Moselle. Et ils auront un stand, bien sûr, aux côtés de l'Office de tourisme du bassin de Pont-à-Mousson. Il y a également nos amis du Lions Club, qui sont présents pratiquement depuis le début aussi, avec les moules frites et puis une formule qui a évolué. Mais la restauration est toujours assurée par nos amis du Lions Club. Et puis il y a bien sûr la Gaule Mussy-Pontine qui sera présente et qui fera de l'initiation à la pêche pour les jeunes. Il y aura une animation musicale par Muriel Bertin, qui est chanteuse des Joggies. Il y aura des baptêmes de jet-ski de 10h à 18h par Ron Jet Lorraine. Et également des baptêmes de bateaux avec le bateau école des Embruns. La Rive au Rire et Pamglas qui seront présents également. La Rive au Rire avec un camion de pompiers gonflable pour les enfants. Un stand sur les abeilles, sur les ruches. Et un stand du rucher Verebi qui fera une exposition et qui sensibilisera les uns et les autres. Aux vertus des ruches et des abeilles qui jouent un rôle important dans la pollinisation et dans l'écosystème environnemental. Il y aura les amis de la ludothèque qui seront présents et qui feront des jeux. La MAM des Marmottins qui animera un stand de maquillage. Des artistes, deux artistes qui exposeront leurs œuvres, Pierre Coq et Arnaud Guernier. Il y aura une maquette d'écluse par Voie Navigable de France qui sera présentée. C'est intéressant, notamment pour les jeunes. Des baptêmes de plongée par un partenaire qui est là depuis très très longtemps également, qui est le club subaquatique. Une démonstration de téléguidage de maquette par le PAM Yachting Maquette. Et puis il y aura bien sûr des jeunes sapeurs-pompiers qui seront là toute l'après-midi, de 14h jusqu'à 17h30, et qui feront des démonstrations de maniement d'instruments de lutte contre l'incendie. Donc beaucoup d'animation durant cette journée-là. Et puis bien sûr, on verra flotter le pavillon bleu qui a été attribué une fois de plus à la ville de Pont-à-Mousson et qui nous a été attribué une fois de plus. Depuis 2012, tous les ans, il est attribué. Et il est assorti, parce qu'il n'est pas reconduit forcément d'année en année, il est assorti d'un certain nombre d'innovations. Et cette année, il y a eu trois opérations qui ont été initié notamment une à laquelle prenait part Radioactivité. C'était le lancer de boulettes de semences par les jeunes d'une école qui sont allés ensemencer les abords du port de Plaisance. Et puis il y a des opérations de propreté des berges, etc., qui sont lancées avec toute l'équipe du port. Et puis je ne serais pas complet, je ne précisais pas que RAFM viendra animer cette journée sur le port comme tous les ans.
5: Alors par RAFM, on entend Franck, hein, que vous pourrez retrouver soit sur les ondes de Radioactivité avec les moments forts de cette journée, ou directement sur place, il sera présent effectivement lors de cette fête du nautisme. Alors bon, à vous préciser qu'on est le 10 juin lorsque l'on fait cette interview, et on a déjà regardé la météo, hein, ça s'annonce plutôt pas mal pour ce 14 juin.
4: Oui, normalement on devrait avoir de la chance, il devrait faire beau. Et quand il fait beau à la fête du nautisme, on a toujours un petit peu peur que ça tourne en orage en fin de journée. Mais là, je pense que ça restera beau toute la journée.
5: Eh bien, écoutez, un grand merci à vous, Monsieur Lemoine, pour ces quelques mots. N'hésitez pas, amis auditeurs, auditrices, je le rappelle, c'est ce dimanche 14 juin, entre 10h et 18h sur le port de Plaisance à Pont-à-Mousson. Encore un grand merci à vous, je vous souhaite une bonne journée et je vous dis à bientôt.
4: À très bientôt, au revoir à toutes et à tous.
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0: On poursuit, on termine votre numéro de J'écoute ma ville sur Radioactivité avec le deuxième sujet à l'ordre du jour. Nous retrouvons tout de suite Nicolas de la médiathèque de Pont-à-Mousson pour les tutos de Nico ce 13 juin.
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2: Franck et Louise pour Radioactivité, bonjour Louise.
3: Bonjour.
2: Et nous sommes avec Nicolas de la médiathèque communautaire Yvon Tournon de Pont-à-Mousson. Bonjour Nicolas.
4: Bonjour à vous.
2: Alors, parentalité numérique, c'est un des thèmes qui va être bientôt abordé par tes soins.
4: Eh bien, écoute, oui, le 13 juin à la médiathèque de Pont-à-Mousson, de 10h30 à midi, dans le cadre des tutos de Nico, comme d'habitude, c'est une présentation numérique, une sensibilisation sur une thématique. Et là, j'ai décidé de parler de la parentalité numérique.
3: Est-ce que c'est accessible à tous? Faut réserver? Comment ça se passe?
4: C'est accessible à tous et ça sera aussi dans le cadre, ça il faut que j'en parle, avec la communauté de communes, on parle de la parentalité numérique par rapport à des cafés partage. Ça sera des rendez-vous au sein de la communauté de communes sur, à la base, le charenting. C'est le surpartage parental, c'est-à-dire c'est le fait de partager des photos, des informations sur nos enfants, sur les réseaux sociaux. J'ai profité, je suis acteur de cette animation-là, j'ai profité d'en faire un tuto et j'aborderai un peu plus largement la question des jeux vidéo, la question des données personnelles, le suivi de la scolarité, le temps d'écran, le cyberharcèlement. Il y a tellement de thématiques à aborder pour les jeunes, mais aussi pour les parents.
2: J'ai envie de dire, il faut des séances des tutos de Nico, j'ai envie de dire, pour aborder l'ensemble de ces sujets, où justement vous allez voir avec le public quels seront, on va dire, les thèmes qui leur sont chers, j'ai envie de dire.
4: Effectivement, là, sur ce tuto-là, sur la parentalité numérique, j'aborde des questions que j'ai déjà abordées dans d'autres tutos sur les réseaux sociaux, sur la cybersécurité, sur l'IA, sur plein de choses. Mais en fait, effectivement, c'est à la base... comment accompagner au mieux les enfants et les adolescents sur ces thématiques-là, tout en sachant qu'il faut, pour pouvoir parler avec nos enfants, il faut connaître, il faut savoir ce que c'est qu'un jeu vidéo et un réseau social pour mieux lui en parler.
3: L'activité, elle durera combien de temps?
4: L'animation va durer 1h30 en mode discussion, conférence. Comme d'habitude, c'est un petit café, une brioche et ça reste un moment convivial de discussion et d'échange surtout. C'est ça qui est important.
2: D'échange, d'informations et de sensibilisation au cas où, c'est ça hein.
4: Exactement. À chaque fois, ça me permet aussi de partager aussi des conseils et de proposer aux gens, parce que je propose des formations sur le multimédia, sur toutes ces thématiques-là, mais pas que, si les gens veulent aller plus loin ou s'ils ont des questions un peu plus sensibles ou personnelles.
2: Voilà, voici quelques thèmes que je vais aborder qui seront sûrement peut-être annoncés lors de la parentalité numérique. Par exemple, le suivi de la scolarité, les réseaux sociaux, les écrans, le cyberharcèlement, bien grandir avec les écrans, les données personnelles, les jeux vidéo, les infox, c'est-à-dire des infos limite qu'il faut vérifier, c'est ça, s'ils sont bonnes ou non?
4: Les fake news, effectivement, mais juste un exemple, le suivi de la scolarité, un jeune est obligé de se connecter à un univers numérique de par l'école, sa scolarité avec EduConnect. Et à partir du moment où il y a des discussions qui sont ouvertes à un plus grand nombre et que c'est une image de soi, même mon bureau numérique peut devenir un réseau social. De manière détournée, mais oui.
2: Et puis ça reste, puisque fois qu'on est logué, on va dire, ça reste à vie, j'ai envie de dire, non?
4: En fait, on laisse des traces dans l'univers numérique, quel qu'il soit.
2: Voilà, donc le prochain rendez-vous, on a dit, c'est le 13 juin, c'est ça?
4: Le 13 juin, de 10h30 à midi, à la médiathèque communautaire Yvon Tournon. Voilà, l'inscription est conseillée. Vous pouvez nous appeler, c'est tout à fait gratuit. Et vous pouvez nous appeler au 03 83 84 09 09.
2: 03 83 84 09 09. Merci beaucoup, Nicolas, et à bientôt.
4: Merci beaucoup, à bientôt.
3: Au revoir.
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0: Merci d'avoir suivi J'écoute ma ville. Rendez-vous du lundi au vendredi à 9h30 et 17h sur Radioactivité pour de nouvelles interviews exclusives. Votre rubrique J'écoute ma ville à l'instant sur Radioactivité, 9h43 à l'horloge du 96.5. Restez bien branchés à 10h, un petit rappel de votre météo si vous l'avez loupé tout à l'heure. En attendant, on repart en musique et je vous propose de repartir avec Stromae et Pomme. Ma meilleure ennemie, c'est tout de suite sur Radioactivité.

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1: Il est l'heure de retrouver votre météo sur Radioactivité. À vous rappeler que nous sommes aujourd'hui le vendredi 12 juin, 163e jour de l'année. Nous regagnons une minute d'ensoleillement aujourd'hui. Le soleil s'est enlevé ce matin à 5h30 et se couchera tout à l'heure à 21h40. Une journée encore très grise prévue pour aujourd'hui. Les perturbations continuent d'onduler ce vendredi sur la Lorraine, ce qui engendre de nombreux nuages et de petites pluies éparses par moments ici et là. Le vent d'ouest restera assez soutenu et la température sera encore trop juste pour la saison. Une amélioration en vue pour ces prochains un jour avec ce week-end, avec le retour de conditions plus ensoleillées et estivales, avec un pic de chaleur attendu la semaine prochaine. Et côté température, ce matin nous serons à 13 degrés, cet après-midi on atteindra les 19 degrés sur le bassin de Pont-à-Mousson.
2: Voilà votre météo à l'instant sur Radioactivité. Il est actuellement 10h02 et nous allons écouter Grand Corps Malade avec Louane derrière le brouillard.

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Il est l'heure de retrouver vos pronostics du tiercé quarté quintet plus. Aujourd'hui, réunion 1, Vincennes, course 4, prix Eudora. Il s'agit d'un attelé avec 16 partants, 68 000 euros européenne, corde à gauche. Et un départ prévu tout à l'heure à 20h15. On commence directement avec les pronostics donnés par l'amateur qui vous propose un quintet en 5 chevaux pour cette course. Notez bien le 4, 13, 9, As et pour finir le numéro 12. 4, 13, 9, As et 12. On enchaîne et on termine avec les pronostics cette fois-ci donnés par l'homme mystère qui vous propose également un quintet en 5 chevaux. Le 4, 13, 12, 6 et pour finir le numéro 8. 4, 13, 12, 6 et 8. Aujourd'hui pour votre tiercé quarté quintet plus, à vous rappeler qu'il s'agit de réunion 1 Vincennes, course 4, prix Eudora. Il s'agit d'un attelé avec 16 partants, 68 000 euros, européenne, corde à gauche. Et un départ prévu tout à l'heure à 20h15. Bonne chance à toutes et à tous.

10h20 à l'horloge de Radioactivité. Restez bien branchés dans 10 minutes. Votre rubrique L'Agenda avec Christelle de l'Office de Tourisme de Pont-à-Mousson. En attendant, on repart en musique avec Superbus et Oshi. Lola, la reprise du titre, c'est tout de suite sur Radioactivité.

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2: Vous êtes bien branchés Radioactivité. Comme chaque vendredi, nous sommes avec Christelle de l'Office du tourisme du bassin de vie de Pont-à-Mousson. Bonjour Christelle.
3: Bonjour.
2: Voilà, tout va bien ?
3: Bah oui.
2: Ouais. Allez, on t'écoute pour les bons plans de ce week-end, comme chaque vendredi.
3: Oui, on poursuit l'exposition à l'abbaye des Prémontrés. Ce sera jusqu'au 28 juin. Ça s'appelle Le Fer en héritage et c'est tous les jours de 10h à 18h. Donc profitez des visites guidées ce week-end, c'est-à-dire demain à 10h30 et dimanche à 15h. Et puis, autre exposition sur le territoire qui a démarré le week-end dernier, c'est au château de Dieulouard, partenariat avec l'association des Oubliés de la mémoire pour cette exposition, la déportation pour motif d'homosexualité. Ce sera jusqu'au 5 juillet, uniquement les dimanches de 14h à 18h. Et par contre, il y a deux horaires si vous préférez une visite guidée, ce qui est quand même parfois plus intéressant, à 14h15 et 16h donc au château de Dieulouard dans son musée gallo-romain et Renaissance. Côté visite, les brasseurs vous attendent ce soir à 18h pour la visite hebdomadaire formule visite guidée avec dégustation. Et puis, on aura une conférence, Les Églises de Mousson, par Gérard Giuliato. Rendez-vous pour se faire au kiosque de Mousson pour écouter ce professeur émérite d'histoire et d'archéologie médiévale de l'Université de Lorraine pour parler des différentes églises qui ont fait l'histoire de Mousson. L'entrée est libre. Donc, c'est demain à partir de 18h30 au kiosque à Mousson. Du côté du réseau des médiathèques, on continue Praticam, donc concert ce soir à 20h au Conservatoire Picasso de Blénaud, avec C'est quoi cette musique, qui met en relation la musique avec la danse et un jeu de scène, qui sont des pratiques courantes. Donc deux artistes vous attendent un petit peu façon café-théâtre, ça peut être sympa. Alors, on aura sinon, à propos de théâtre, l'atelier théâtre de la médiathèque qui vous propose sa représentation à 20h à l'Espace Saint-Laurent, donc pour découvrir ou redécouvrir les talents des comédiens de la section théâtre de la médiathèque. Demain matin, les tutos de Nico vous attendent à 10h30 à la médiathèque de Pont-à-Mousson pour la parentalité et numérique, pour accompagner nos enfants dans le monde numérique. Et puis, même horaire, mais à la médiathèque de Pagny cette fois-ci pour les 5-12 ans et même les adultes, un atelier arbre fantastique quand nature et art se rencontrent avec Valérie Meyer, artiste et autrice, pour réaliser un arbre fantastique sur un support cartonné. Donc, gratuit sur inscription en appelant la médiathèque de Pagny. Autre atelier demain, mais à la médiathèque de Dieulouard l'après-midi, même âge, normalement pour les 5-12 ans, mais adulte aussi si vous voulez, et gratuit sur inscription aussi, un atelier peinture sur feuille pour imaginer votre propre tableau de feuille sur support cartonné. Et puis le prochain rendez-vous au atelier de la médiathèque, ce sera mercredi prochain à 14h à Gézinville pour les 9-11 ans, un voyage dans le temps, le Moyen-Âge, un retour au temps des chevaliers, et puis on aura l'heure du compte le 20 juin avec des histoires mini-insectes pour les 3-6 ans, mais je leur détaillerai ça plus précisément la semaine prochaine, bien sûr. Côté atelier aussi, n'oubliez pas, comme chaque vendredi après-midi, chez Esprit Vert, le travail du verre au fusing. Ça se passe au 9 rue Victor Hugo, de 13h30 à 15h, et vous pouvez, pour ce faire, vous renseigner directement à la boutique chez Esprit Vert. Alors, côté artistique, en ce moment, on a le Pont des Arts qui vous propose une expo itinérante chez les commerçants du centre-ville de Pont-à-Mousson. Ça s'appelle « Je suis fun, j'adopte un artiste ». Ce sera jusqu'au 4 juillet. Donc, il y a des commerçants qui accueillent des œuvres. Donc, c'est un parcours qui couvre la rue Gambetta et puis la rue Victor Hugo, quasiment jusqu'à la gare SNCF. Donc, on vous invite à venir chercher l'info. Ou ce sera sur l'agenda de notre site. Et en tout cas, sur la page Le Pont des Arts, association artistique locale. On a du côté de Pambio un concert de musique indienne demain à 20h, donc sitar et tabla, Ce sera, donc, faut réserver par mail à baravi@9.fr. Sinon, vous renseignez à l'Agora Pambio. Ils sont 20, rue du 26e BCP. Côté spectacle aussi, un rendez-vous à ne pas manquer en ce début d'été, le concert du Sampam ce soir à partir de 18h. Au programme sport, rock, fun, ambiance de folie au Grand Bleu. Donc pour mettre une ambiance de folie au tournoi de Sampam, retrouvez Barca Rock à partir de 18h, restauration sur place, entrée libre. Et c'est ouvert au tout public, donc à la base de loisirs du Grand Bleu, route de Metz, donc direction Champais. Sinon, un petit peu plus tard, le gîte Soléol vous propose de 18h30 à 22h30 un atelier d'écriture et de construction de cabane avec Fabienne Suatli et Jérémy Schwartz. Deux ateliers d'écriture et de construction. Alors, il faut réserver pour la restauration, sinon c'est gratuit, entrée libre. Donc, pour réserver au 03 83 25 26 45 ou par mail à info-reza@poema.fr. Et puis chez nos voisins à Ancy-Dorno, le festival Jazz dans les Vignes qui revient avec un grand concert d'ouverture ce soir à la halle des Fenottes d'Ancy-Dorno. C'est à 19h. Donc avec l'ensemble de l'harmonie de Ancy, avec en première partie le Big Band du Conservatoire, un rayonnement régional de l'Eurométropole de Metz, sous la direction de Damien Prud'homme, connu dans le territoire pour le Conservatoire de Blénod aussi. Donc rendez-vous à partir de 19h, halle des Fenottes, allée des Fenottes à Ancy-Dorno. Autre spectacle, les déconnectés, que feriez-vous si tout s'éteignait? Donc là, c'est sur invitation auprès du CETAM. C'est demain à 16h à l'espace Saint-Laurent-Rue-Philippe de Gueldre et interprété par la troupe des Caméléons. Autre spectacle à quelques jours de l'été de la fête de la musique. Gézoncourt prend un petit peu d'avance demain à partir de 19h. Rendez-vous est donné avec Explicit Lyrics pour une ambiance conviviale et festive, des reprises rock des années 70 aux années 2000. Et puis un autre groupe à 21h, un groupe pop rock d'Anna Point. Là, c'est rendez-vous Place de la Fontaine à Gézoncourt pour cette fête de la musique un petit peu en avance. Et puis on aura toujours. Côté concert ce week-end, le festival Chœur d'enfants et orchestre, c'est dimanche de 14h à 19h à l'espace Montrichard, 5 euros ou gratuit en dessous de 8 ans. Il faudra présenter un justificatif, le cas échéant. Si vous vous demandiez quant au concert jazz de l'Abbaye, le prochain, c'est le 28 juin et il faut réserver en ligne sur le site via Helloasso. Donc, prochain rendez-vous le 28 juin, concert de Damien Prud'homme, Medium Ensemble. Ce sera 10 euros à l'Abbaye des Prémontrés. Côté rendez-vous nature, on aura le FREB de Léménil qui organise sa marche gourmande ce dimanche à partir de 9h. 6 pauses gourmandes sont réparties tout au long du parcours. Petit déjeuner, apéro, paella, fromage, dessert et boissons comprises. Alors, normalement, c'était inscription jusqu'au 10 juin, mais peut-être reste-t-il encore un petit peu de place. Réservé auprès de Chantal Clavelin ou Henri Théobald. Premier numéro de téléphone au 06 83 65 44 98. Donc rendez-vous avec le FREB de Léménil ce dimanche. Dans les petits rendez-vous, mais c'est peut-être un grand rendez-vous finalement, le conseil municipal d'enfants de la mairie de Pont-à-Mousson en partenariat avec le Lions Club vous attend à partir de 9h au port de plaisance Michel Roth pour le départ de la marche Ici commence la mer, donc pour préserver nos rivières et nos océans, stop à la pollution, place à l'action. Donc un parcours qui emmènera jusqu'à la gare de Pont-à-Mousson, si je ne raconte pas de bêtises.
2: Alors, oui, voilà, c'est le départ du port fluvial. En fait, c'est à 10h et arrivé à la gare pour l'inauguration d'une plaque. Ici commence la mer.
3: Voilà.
2: Voilà, voilà, ça se poursuivra dans ce sens-là. Voilà, puisqu'on m'a donné l'info, c'est plus à 9h30, c'est à 10h. Voilà, ce
3: Ah,
2: rendez-vous et le
3: d'accord.
2: départ au port fluvial de Pont-à-Mousson. Voilà, ben, on me l'a signalé hier, donc c'est tout vrai.
3: D'accord, c'est
2: Voilà.
3: l'info la plus récente. Effectivement, j'avais un poste un peu plus ancien. Alors, rendez-vous des enfants aussi avec le Royaume Engonflé qui, dès demain et ce jusqu'au 16 août, les attend à l'île d'Èche. Buvette, resto, jeux d'eau, maquillage, balade et animation autour du cheval. Plus de renseignements auprès du Royaume Engonflé au 06 58 81 21 26. 06 58 81 21 6. Alors, on parlait du port de plaisance, Michel Roth, ça tombe bien. C'est bien bon pour annoncer la fête du nautisme qui revient ce dimanche pour son édition 2026 au programme Initiation pêche, baptême de jet ski, baptême de bateau. Les stands, parmi lesquels l'office de tourisme du bassin de Pont-à-Mousson qui vous y attend. Entre autres aussi apiculture artiste, VNF, des démonstrations par les sapeurs-pompiers, téléguidage de maquettes, entre autres. Le programme complet vous attend sur l'agenda de notre site. Et puis restauration et animation sur place. Donc on vous attend ce dimanche de 10h à 18h au port de plaisance de Pont-à-Mousson.
2: Je vais peut-être juste rajouter que les temps forts hein, de cette journée sera rediffusé en direct sur Radioactivité, puisque c'est Radioactivité qui gère également l'animation de cette belle fête du nautisme ce dimanche 14 juin.
3: Voilà, on sera peut-être encore voisins.
2: Et pourquoi pas?
3: Alors, autre petit rendez-vous, on aura la librairie Entre Lignes qui accueille une dédicace de l'auteur Sarah Bijard. Ce sera ce samedi demain de 15h à 18h pour son livre Le Carnet. On aura aussi chez nos voisins de Jaulny dimanche un stage découverte de fauconnerie, atelier par Fauconnerie Display Team pour les adultes et les plus de 14 ans. C'est de 15h à 19h. Donc la prestation comprend la visite du château. Renseignez-vous auprès du château de Jaulny. Donc j'annonce un petit peu aussi en avance les prochaines dates parce qu'on arrivera très vite au week-end suivant avec les fêtes de la musique à l'Agora Pambio le 19, le 20 à Blénod avec les feux de la Saint-Jean aussi à l'île des Chapentins-Mousson. On aura aussi la fête de la musique le 20 à Pagny-sur-Moselle. Et puis, autre rendez-vous de ce week-end-là, le même jour, atelier apiculture à Prégny, un atelier peinture et collage Andy Warhol avec l'Odyssée Création à Pagny-sur-Moselle et scrapbooking mini-album photo à Pont-à-Mousson avec la fabrique colorée. Mais peut-être. Ah, et puis, on aura aussi le jardin de Sylvie le week-end suivant. J'ai failli oublier la fête de la musique également à la brasserie du port le dimanche 21. Tu as peut-être des compléments d'infos pour la semaine qui vient.
2: Oui, voilà, effectivement. Bah, démarre ce week-end sur la place du Roc la fête foraine. Voilà, c'est du 13 juin. C'est à partir du 13 juin jusqu'au 24 juin. Donc la fête foraine à Pont-à-Mousson sur la place du Roc. N'hésitez pas à venir en famille. Il y a évidemment de quoi se restaurer et puis se faire plaisir avec les différents manèges que propose cette fête foraine donc à Pont-à-Mousson, place du Roc. Ce 12 juin, pardon, rendez-vous à la salle polyvalente de Millery à 19h avec le PEL, projet éducatif local, avec le thème Demain commence ici. Envie de comprendre le chemin parcouru et de découvrir ce qui nous attend. Rejoignez-nous pour une présentation vivante de vos retours et du futur projet de notre territoire. Contactez Marion si vous voulez plus d'infos ou tout simplement vous inscrire pour cet événement. Marion, c'est le 06 82 61 95 31. 06 82 61 95 31. C'est donc ce 12 juin, salle polyvalente de Mellerie à 19h. J'ai aussi en information le 14 juin un marché comprenant artisans, créateurs, producteurs locaux de 10h à 18h avec de nombreuses animations, expositions, concerts, chorales, lecture de contes, les artisanales de Fauville entre Delme et Saulnes, c'est en Moselle, avec des démonstrations métiers de l'artisanat, tonte de mouton, restauration, buvette, restauration sur place, repas dans la grange sur réservation. L'association qui s'occupe de cet événement, c'est la Fauvilloise. Et pour plus d'infos, 06 86 34 80 88. 06 86 34 80 88. Alors, nous avons également ce week-end les 60 ans de la Maison pour tous de Pagny-sur-Moselle. Le samedi 13 juin, voilà, un programme très, très complet, on va dire, en journée avec différents points. Je vais pas tout vous signaler, ça va être trop long. Je vais juste vous dire qu'à 9h30, le 13 juin, il y a un atelier cuisine en famille. À 10h et à 17h, les 60 km, rendez-vous au Parc Parison, c'est à partir de 4 ans. À 10h15, une flash mob au Parc Parison. À 11h et à 17h, une exposition dessin-peinture, bâtiment de la MPTEVS, salle polyvalente. Une inauguration est prévue à partir de 11h15 à la Maison pour tous. Rendez-vous au Parc Parison pour un rallye de 13h30 à 16h. Il y aura également Parc Parison place aux assos musicales entre 16h et 17h30. Et puis entre 17h45 et 18h30 au Parc Parison. Et si la MPT était une femme? Et puis pour se restaurer, un food truck est prévu entre 18h30 et 22h. Et puis une guinguette années 60 à partir de 20h avec les Freebirds Revival. Voilà, dans le cadre des 60 ans de la MPT de Pagny-sur-Moselle. C'est ce samedi 13 juin. Et puis je vous invite tout simplement à aller sur Internet. Je n'ai pas l'adresse, mais voilà, je pense que suffit de taper MPT Pagny-sur-Moselle. On trouve tout le programme de cet événement de ce 13 juin. Et puis, à vous rappeler également que la foire internationale Expo de Nancy se poursuit, les 90 bougies de cet événement. Le parc des expositions de Vendôme et Nancy devient le théâtre d'un événement anniversaire exceptionnel. Plus de 400 exposants, des animations inédites et un programme festif. La foire Expo de Nancy fête ses 90 ans du 6 au 14 juin. Avec notamment ce week-end, je vais pas tout vous dévoiler, mais voilà, un petit peu vous donner une petite idée. Samedi 13 juin, 18h, un show défilé coiffure. Un blind test géant, samedi 13 juin, 19h30. 13 juin, 21h, soirée Génération 2000 avec DJ Mast. Et puis également ce 13 juin, 22h30, un spectacle de drone vous sera proposé. Voilà un petit peu les prochains rendez-vous. Et donc, je vous rappelle, c'est jusqu'au 14 juin, la foire internationale de Nancy au Parc des Expositions de Nancy, avec un très beau programme en perspective. N'hésitez pas à aller sur Internet, vous retrouverez tout le programme détaillé. As-tu, Christelle, une autre idée de sortie, idée de loisir pour ce week-end, ou est-ce qu'on passe aux billetteries?
3: Alors, pas de billetterie en ce moment, pas encore. Les saisons culturelles de la ville seront annoncées que le 25 juin. Par contre, oui, une autre animation ce week-end, enfin demain, avec Une abeille, un rucher et la vie de Blénaud-du-Comte-à-Mousson, c'est les Happy Days. Et vous retrouvez des animations gratuites enfants et adultes demain de 10h à 17h. Rendez-vous au Centre Michel Bertel. Vous pouvez aussi vous inscrire par mail à abeilleaupluriel.bleno@gmail.com. Pour plus d'infos, vous retrouvez la page Une abeille, un rucher, la vie sur Facebook. Et vous pouvez, ou à moins qu'on ait d'autres infos entre-temps, vous pourrez apporter un complément d'infos sur l'agenda de notre site internet. Et puis sinon, venir nous voir. Donc, je rappelle que nous sommes au 12 Place Saint-Antoine. On vous accueille le lundi de 13h30 à 18h, du mardi au samedi de 10h à midi et de 13h30 à 18h. Vous pouvez aussi nous joindre par téléphone au 03 83 81 06 90 03 83 81 06 90 ou nous envoyer un mail à tourisme@ccbpam.fr et donc trouver une mine d'informations et d'inspiration pour profiter du territoire sur notre site internet tourisme-bassin-de-pont-à-mousson.fr et nous retrouver sur les réseaux sociaux à Office de Tourisme du Bassin de Pont-à-Mousson.
2: Merci beaucoup, Christelle, pour l'essentiel de ces informations. Je te souhaite un très très bon week-end.
3: Bon week-end à tous et rendez-vous dimanche à la fête du nautisme.
2: Avec plaisir, à dimanche.
3: À dimanche.
2: Votre agenda à l'instant sur Radioactivité avec Christelle de l'Office de Tourisme de Pont-à-Mousson. Il est 10h50 dans quelques secondes. On poursuit cette matinée en musique et n'oubliez pas 11h, la suite et la fin de la découverte de l'album de la semaine. Allez, en attendant, on repart avec Chapelle Rhône, Pink Pony Club, c'est tout de suite sur Radioactivité.

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Lady Gaga à l'instant sur Radioactivité avec Abracadabra. Il est 11h dépassé de 2 minutes, l'heure de poursuivre et de terminer ensemble l'album de la semaine, le nouvel album de Paul McCartney, The Boys of Dungeon Lane. On enchaîne et on termine avec la piste numéro 10 en featuring avec un autre des Beatles avec Ringo Starr, Home to Us. C'est le dernier titre qu'on découvre ensemble de cet album de la semaine.

L'album de la semaine à l'instant sur Radioactivité, j'espère qu'il vous aura plu. Le nouvel album de Paul McCartney, The Boys of Dungeon Lane. Lundi prochain, on démarrera ensemble bien sûr un nouvel album de la semaine, une nouveauté nationale ou internationale à découvrir ensemble chaque matin à 9h et à 11h sur les ondes de Radioactivité. Allez, restez bien branchés, dans 10 minutes, vos petites annonces arrivent. En attendant, on repart avec Benson Boone, Mystical Magical, c'est tout de suite sur Radioactivité.

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1: Il est l'heure de retrouver vos petites annonces sur Radioactivité. Une auditrice qui est à la recherche d'un emploi pour quelques heures par semaine, du ménage notamment, et également de l'aide à la personne aux alentours de Belleville. Si vous recherchez quelqu'un pour du ménage ou de l'aide à la personne, n'hésitez pas à contacter cette auditrice au 06 68 28 86 80. 06 68 28 86 80. Une auditrice qui vend un ensemble complet de qualité en très bon état pour transporter bébé, habillage noir, intérieur vert, ainsi que le landau, la poussette canne, le siège de transport et le siège auto. Le tout vous est proposé à 450 euros. Si vous êtes intéressé ou pour plus de renseignements, c'est sur Pompey et vous pouvez contacter cette auditrice au 06 41 16 11 25. 06 41 16 11 25. Une auditrice qui donne des vêtements pour enfants en très bon état de 3 mois à 12 mois pour garçons et des vêtements pour petites filles de 4 ans également en très bon état sur Dieu-Loire. Si vous êtes intéressé ou si vous voulez plus de renseignements, n'hésitez pas à l'appeler si possible le soir ou alors n'hésitez pas à laisser un message au 06 73 21 65 44. 06 73 21 65 44. Si vous aussi voulez laisser une petite annonce sur Radioactivité, c'est très simple. Soit vous m'appelez par téléphone au 03 83 81 38 38, 03 83 81 38 38, ou bien par mail à l'adresse radio.activité@orange.fr. radio.activité@orange.fr, sans oublier le S au bout de activité. Vos petites annonces à l'instant sur Radioactivité, 11h21 à l'horloge de Radioactivité. Restez bien branchés dans 20 minutes, un peu plus de 20 minutes, un petit rappel de vos pronostics du tiercé, quarté, quinté, plus du jour. Allez, en attendant, je vous propose de repartir avec DJ Snake, avec Bipolar Sunshine. Paradise, c'est tout de suite sur Radioactivité.

Il est l'heure de retrouver vos pronostics du tiercé quarté quintet plus. Aujourd'hui, réunion 1, Vincennes, course 4, prix Eudora. Il s'agit d'un attelé avec 16 partants, 68 000 euros européenne, corde à gauche. Et un départ prévu tout à l'heure à 20h15. On commence directement avec les pronostics de Népa Amateur qui vous propose un quintet en 5 chevaux pour cette course. Notez bien le 4, 13, 9, As et pour finir le numéro 12. 4, 13, 9, As et 12. On enchaîne et on termine avec les pronostics cette fois-ci donnés par l'homme mystère qui vous propose également un quintet en 5 chevaux. Le 4, 13, 12, 6 et pour finir le numéro 8. 4, 13, 12, 6 et 8. Aujourd'hui pour votre tiercé quarté quintet plus, à vous rappeler qu'il s'agit de réunion 1 Vincennes, course 4, prix Eudora. Il s'agit d'un attelé avec 16 partants, 68 000 euros, européenne, corde à gauche. Et un départ prévu tout à l'heure à 20h15. Bonne chance à toutes et à tous. Petit rappel de vos pronostics à l'instant sur Radioactivité, 11h49 à l'horloge de Radioactivité. Restez bien branchés dans un peu plus de 10 minutes. Un petit rappel de vos informations si vous les avez loupées tout à l'heure. En attendant, on repart en musique, toujours avec le meilleur son. C'est Mickey qui nous accompagne avec Particules.

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2: Il est l'heure de retrouver vos informations sur Radioactivité. On commence comme d'habitude avec vos infos à la une de ce jour. En éducation, la chasse aux tricheurs renforcée pour le bac. Les épreuves anticipées du bac se sont ouvertes jeudi par le français et se poursuivent ce vendredi avec les maths. Le ministère de l'Éducation nationale affiche sa fermeté face à la hausse des cas de fraude. Pour dissuader les candidats tentés de tricher, des détecteurs d'appareils connectés sont déployés aléatoirement dans les centre d'examen. Justice, Patrick Bruel mis en examen et après, le chanteur et acteur Patrick Bruel visé par plusieurs plaintes de femmes pour violences sexuelles a été mis en examen mercredi soir mais a échappé à la détention provisoire. L'enquête se poursuit et son contrôle judiciaire le soumet à plusieurs obligations mais ne lui interdit pas de monter sur scène. Politique, Sébastien Lecornu alerte sur les ingérences lors de la présidentielle de 2027. Sébastien Lecornu a mis en garde jeudi contre de possibles perspectives de menaces lourdes d'ingérences étrangères lors de la présidentielle de 2027. S'appuyant sur les tentatives détectées lors des municipales et désireux de protéger le débat démocratique, l'initiative du Premier ministre vise à faire la transparence sur les ingérences passées et à identifier les risques pour 2027. Le chef du gouvernement est attendu sur les outils prévus pour un projet de loi annoncé par Emmanuel Macron. Édition, Gallimard réfute les accusations de Boualem Sansal. La maison d'édition française Gallimard a rejeté en bloc jeudi les accusations portées par Boualem Sansal. Dans son nouveau livre, l'écrivain franco-algérien a accusé Gallimard de l'avoir mis à la rue comme un SDF, le forçant à quitter le logement où il a vécu 3 mois après son arrivée à Paris. Après son année d'emprisonnement en Algérie, Boualem Sansal n'a été aucunement tenu en otage, ni symboliquement, ni matériellement aux éditions Gallimard. Rétorquer la maison d'édition. Médias, l'ARCOM met en demeure Radio France pour sous-représentation du Rassemblement National. L'ARCOM a annoncé mettre en demeure Radio France pour sous-représentation du Rassemblement National de janvier à mars. D'après le régulateur de l'audiovisuel français, France Inter et France Info ont concentré respectivement 60% et 70% du temps de parole accordé au RN la nuit. Le comportement de Radio France n'est plus supportable, indique Marine Le Pen. Le groupe public a expliqué avoir changé de logiciel pour le calcul des temps de parole et que celui-ci ne distinguait pas jour et nuit. Société, les associations réclament une loi cadre sur les violences sexuelles. Une coalition de près de 150 associations et syndicats appelle à des rassemblements chaque lundi devant les tribunaux et le ministère de la Justice pour réclamer une loi cadre contre les violences faites aux femmes et aux enfants. Forte d'une pétition dépassant 200 000 signatures, elle demande l'examen rapide d'un texte de 79 articles relancé après l'affaire Liana et les critiques sur les défaillances du système judiciaire. Les associations appellent aussi à une manifestation le 4 juillet prochain. Cybercriminalité, 7 suspects arrêtés pour le vol de millions de données. 7 personnes soupçonnées d'avoir participé au vol de plusieurs dizaines de millions de données ont été interpellées lors du démantèlement d'un groupe spécialisé dans l'extraction et la revente de données informatiques sensibles, a annoncé jeudi l'Office anti-cybercriminalité. Ce groupe, connu sous le nom de DumpSec, ciblait les acteurs privés et publics. Plus de 1500 sociétés ou entités, dont l'Assemblée nationale ou des sites médicaux, pourraient être victimes de ces hackers. Politique, dans le cadre de l'affaire Liana, Darmanin sur le grill, le ministre de la Justice est dans l'œil du cyclone dans l'affaire Liana qui met en lumière les défaillances de l'institution dont il a la responsabilité. Il a aussi dû renoncer à la procédure du plaidé coupable qu'il portait. Justice, Elisa Pilarski, sursis pour son conjoint, le chien euthanasié. Christophe Ellul, 51 ans, a été condamné jeudi par le tribunal de Soissons dans l'Aisne à 4 ans de prison avec sursis pour homicide involontaire après la mort de sa compagne Elisa Pilarski, tuée en 2019 par des morsures attribuées à son pitbull Curtis. L'empreinte génétique de la victime a été relevée sur sa babine supérieure, a souligné la présidente qui a rappelé que l'enquête met hors de cause les chiens d'une meute de chasse à cour présente le même après-midi dans la forêt où les faits se sont produits. Union européenne, l'asile rêve qui s'éloigne dans le continent. Un rassemblement intersyndical et associatif est prévu ce vendredi à Paris afin de dénoncer l'entrée en vigueur du pacte européen sur la migration et l'asile. Les associations de défense des droits humains alertent depuis de nombreux mois sur les conséquences de ce texte qui va encore durcir la politique migratoire. Guerre au Moyen-Orient, Trump jongle entre menaces et volte-face. Après avoir brandi la menace de frappe contre l'Iran, Donald Trump a finalement fait marche arrière. Le président américain a affirmé dans la soirée que les négociations en cours ouvrent la voie à un accord imminent avec Téhéran, qui se montre beaucoup moins affirmatif. En Irlande du Nord, Belfast sous tension pour une deuxième nuit. 12 policiers ont été blessés et 16 personnes arrêtées lors d'une deuxième nuit de violence jeudi soir à Belfast en Irlande du Nord. Les heurts ont éclaté après une attaque au couteau attribuée à un réfugié soudanais inculpé pour tentative de meurtre. Le gouvernement britannique a dénoncé des violences à caractère raciste et annoncé de nouvelles mesures contre la diffusion de fausses informations en ligne, accusé d'avoir attisé les émeutes anti-immigrés. Religion, aux Canaries, le pape rend hommage aux migrants disparus en mer. Le pape Léon XIV a lancé jeudi un bouquet de fleurs en mer aux Canaries en hommage aux milliers de migrants morts dans la périlleuse traversée de l'Atlantique depuis l'Afrique vers cet archipel espagnol. Léon XIV s'est ensuite recueilli à un instant face à la mer dans le port d'Arguineguín avant Grande Canarie. Le souverain pontife s'est rendu à Madrid et Barcelone au cours de son voyage en Espagne, entamé samedi dernier. Cette visite s'achèvera ce vendredi sur une autre île de l'archipel des Canaries, Tenerife, où il se rendra également dans un centre pour migrants avant une dernière messe en plein air sur le port de Santa Cruz. Climat, le phénomène El Niño a commencé son pic attendu en fin d'année. Le phénomène climatique El Niño, synonyme de sécheresse, inondation et température record dans le monde, a commencé au cours du mois dernier, annoncé jeudi l'Agence américaine d'observation océanique et atmosphérique, la NOAA. L'agence estime à 63% le risque d'un phénomène très fort entre novembre et janvier, ce qui le classerait parmi les épisodes les plus intenses jamais enregistrés depuis le début des mesures en 1950. El Niño est un phénomène climatique naturel qui réchauffe les températures de surface dans le centre et de l'est du Pacifique équatorial, entraînant des changements à l'échelle mondiale dans les régimes de vent, de pression et de précipitation. Il atteint généralement son pic en fin d'année.

0: Voilà pour l'essentiel de vos informations à la une à l'instant sur Radioactivité. Restez bien branchés d'ici quelques minutes. Vos informations régionales et locales, ça arrive juste après Elena.
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1: On poursuit vos informations sur Radioactivité avec les informations régionales. Grand Nancy, la Coupe du Monde, ça se passe dans les assiettes. Si toutes les cultures se retrouvent durant 9 jours dans les 22 000 mètres carrés du parc des expositions, leur gastronomie fait office de savoureuse vitrine. Avec la Coupe du Monde, le football qui démarre, la compétition fait rage. À Nancy toujours, rixe sanglante au Crazy Palma, un enferme pour l'agresseur au couteau. Le quadragénaire sans histoire qui a poignardé 4 clients dans la discothèque de Nancy, le Crazy Palma, fin avril, a été condamné à 3 ans de prison, dont 2 ans avec sursis probatoire. Il a soutenu avoir agi par peur alors qu'il était roué de coups, une thèse contestée par le parquet et les avocats des victimes. En Meurthe-et-Moselle, 5 fermetures de classes annulées dans le département. Réunion d'ajustement de la carte scolaire. Le CSASD du 9 juin s'est conclu par l'annulation de 5 des 60 suppressions de classes pour la rentrée prochaine. Détail de ce dernier et bénéfique arbitrage. En Meurthe-et-Moselle toujours, les combles du château d'Arrouet inspirent Jean-Guillaume Mathiot. Jean-Guillaume Mathiot, sculpteur, designer, menuisier et architecte de renommée internationale, partage son imaginaire poétique autour de la forêt au château d'Arrouet jusqu'au 20 septembre. Il y présente l'exposition « C'est un comble » rassemblant des sculptures contemporaines en bois. En Grand Est, l'Assemblée régionale vote un pacte pour l'industrie. Soucieux de conforter la vocation industrielle du Grand Est, le Conseil régional a voté jeudi à Metz un pacte pour l'industrie. À la clé, une enveloppe d'1 milliard d'ici 2030. Objectif, accélérer l'innovation, renforcer la compétitivité des entreprises et sécuriser les emplois. En Moselle, la mort de Noam, la piste du meurtre homophobe désormais envisagée. Au lendemain de la minute de silence en hommage à Noam, à l'Assemblée nationale, le parquet de Metz a fait savoir que l'enquête sur la mort du jeune homme, décédé des suites d'une agression à Metz le 30 mai, était élargie à la circonstance aggravante d'homophobie. Un soulagement pour la famille, une instrumentalisation politique pour la défense de l'un des suspects. Présidentielle 2027 à Nancy, Delphine Bateau veut sauver l'écologie en France. Candidate à l'élection présidentielle de 2027, la députée et ancienne ministre de gauche Delphine Bateau, Génération Écologie, était de passage à Nancy en Meurthe-et-Moselle ce jeudi 11 juin. Devant la presse, elle a dénoncé le comportement d'Europe Écologie Les Verts et l'idée d'une primaire à gauche. En Lorraine, Arras de Rosières, 10 millions d'euros pour viser plus haut. La région Grand Est, propriétaire d'un site historique aux structures déficientes, vient de signer une délégation de services publics sur les 10 années à venir. Les frères Fabien et Grégory Rulquin prévoient de hisser le Arras à une échelle nationale et européenne. En Lorraine, la cybersécurité au cœur du Cyber Day à Villers-les-Nancy. Le domaine de l'Asné accueillait le Cyber Day mis sur pied par le CESI, l'école d'ingénieurs de Nancy et de Cluzire-Est. Une association spécialisée dans les bonnes pratiques concernant la cybersécurité. Une journée consacrée à des conférences, des tables rondes ou des démonstrations techniques. En Meurthe-et-Moselle, l'hospitalité Notre-Dame de Lourdes, un siècle de généreux bénévolat. Depuis 1926, l'association nancéenne perpétue la tradition d'un voyage à Lourdes. Cette année encore, du 19 au 25 juillet, plusieurs centaines de malades et de personnes souffrant de handicap partiront de Nancy, encadrés par des dizaines d'accompagnateurs bénévoles. On enchaîne avec vos informations locales sur Radioactivité à Pont-à-Mousson. Des créations pour bébés par Edwige Guidon, couturière aux doigts de fée. À 47 ans, Edwige Guidon s'épanouit dans son métier de couturière. Il lui permet d'oublier ses soucis de santé et de se servir de ses émotions pour imaginer des vêtements et accessoires pour bébés et petits. Elle vient d'intégrer depuis mai dernier la boutique de créateurs Esprit Vert de la rue Victor Hugo. À Pont-à-Mousson toujours, une œuvre monumentale d'Émilie Pierson dans les jardins de l'abbaye. La franco-bulgare Émilie Pierson a installé ce jeudi son œuvre monumentale Grimper 1, Grimper 2 au cœur du jardin au bord de l'eau de l'abbaye des Prémontrés. À travers ses sculptures qui représentent des aires de jeu de l'époque post-communiste, l'artiste explore une nouvelle fois les questions d'identité et d'héritage culturel de la Bulgarie. À Pont-à-Mousson toujours, la fête du nautisme revient pour ses 20 ans ce dimanche. La première édition a eu lieu en 2006, se rappelle Henri Lemoine. Malgré une interruption lors de la crise du Covid, la fête du nautisme revient ce dimanche 14 juin pour son 20e anniversaire. La date est plus ou moins imposée par le chômage de VNF. Ça nous permet de ne pas être embêtés par les gros bateaux, je cite Monsieur Lemoine. Et à vous rappeler que Radioactivité retranscrira en direct les moments forts de cette journée, de cette fête du nautisme de 10h à 18h. Ce 14 juin. À Bouxières-sous-Froidemont, les caméras de vidéoprotection sont désormais opérationnelles. Votées lors du précédent mandat politique, plusieurs caméras de vidéosurveillance viennent d'être installées sur la commune. Un investissement de plus de 45 000 euros pour le village de 430 habitants qui a pu compter sur 70% de subventions. À Hâton, les Valeureux, une kermesse magique sous le signe du partage portée par les parents de l'association. Les Valeureux, la kermesse des écoles du regroupement pédagogique intercommunal du Val, a réuni enfants, familles et bénévoles. Le temps fort de cette troisième édition, l'animation musicale assurée par 10 élèves de CM2 formés au platine. À Panne, les écoliers découvrent le rôle des pollinisateurs. À Panne, les élèves de CP, CE1, CE2 ont participé à une journée pédagogique consacrée aux abeilles, entre découverte des ruchers, visite de la miellerie et sensibilisation à la biodiversité. À Hayencourt, des feuilles d'or pour redonner l'éclat aux autels latéraux. Les deux autels latéraux de l'église Notre-Dame de l'Assomption font l'objet d'une restauration de la feuille d'or. La commune et l'association Léliante poursuivent la souscription lancée avec la Fondation du patrimoine. On part cette fois-ci du côté de Toul, le Rigny menacé de fermeture, symbole d'un centre-ville tendu. Le tabac Le Rigny est dans le viseur de la préfecture. Une quinzaine de jeunes y sèmeraient nuisance et attroupement. Une procédure pourrait forcer l'établissement à baisser le rideau temporairement. Le gérant jugé trop passif se défend. Les riverains du secteur, eux, en ont assez. On repart du côté de Nancy, une résidence de 41 logements en construction rue Marcel Brault. Le promoteur Nova Homes construit une nouvelle résidence de 3 étages pour le bailleur social Vivest sur le site autrefois occupé par l'entreprise Ampio, le Lorrain. Le bâtiment en construction comprendra 23 logements locatifs sociaux, LLS, et 18 logements locatifs intermédiaires, LLI.

L'idée sortie pour aujourd'hui, c'est à Pont-à-Mousson avec le festival Cœur d'enfants et orchestre. Le festival Cœur d'enfants et orchestre réunit près de 100 enfants choristes accompagnés d'un orchestre pour un concert exceptionnel autour des musiques de films. Les enfants interpréteront un programme spécialement conçu autour des musiques de films, un répertoire fédérateur et accessible qui permet de rassembler les jeunes artistes et le public autour de mélodies connues et appréciées de tous. Au-delà du concert, le festival souhaite également promouvoir des valeurs de santé et de convivialité. Lors de l'entracte, des stands proposeront des jus de fruits locaux, des fruits et des gâteaux peu sucrés afin de mettre en avant une alimentation simple et saine pour les enfants et les familles qui, eux, trouveront également leur bonheur. Tout cela accompagné d'une fanfare. C'est le dimanche 14 juin à 16h à l'espace Montrichard. Voilà, c'est la fin de votre matinale sur Radioactivité. J'espère que vous avez passé un bon moment avec nous sur le 96.5. Cet après-midi, bien sûr, vous retrouverez Bulle de 14h à 18h. Et pour votre week-end, samedi et dimanche matin, l'accordéon à partir de 6h30. Retrouvez Marc exceptionnellement ce samedi après-midi à partir de 13h30, 14h. Et dimanche, retrouvez les moments forts de la fête du nautisme à Pont-à-Mousson entre 10h et 18h. Franck prendra le direct dans la journée pour les moments forts de cette fête du nautisme, cette 20e édition. Voilà pour l'essentiel du programme de votre week-end. En tout cas, je vous en souhaite un excellent. Et sinon, on se retrouve lundi matin à 8h. Bon week-end à toutes et à tous. À lundi.

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0: Bienvenue à vous tous, chers auditeurs, sur le 96.5. On est là, bien, tranquille. J'espère que vous êtes en pleine forme et puis que vous êtes donc prêts pour commencer notre émission. C'est la DER, hein, aujourd'hui, vendredi, comme on dit, hein, tout est permis. Nous allons bien sûr souhaiter un bon anniversaire à tous ceux qui sont nés un 12 juin. Et également souhaiter une bonne fête à toutes. On célèbre aujourd'hui le Sacré-Cœur, mais il me semble aussi qu'il y a une fête. Oui, c'est la fête des Guy aujourd'hui. Donc bonne fête à tous les Guy et toutes les Guyonnes. Je ne savais même pas que ce prénom se faisait aussi en féminin, Guyonne. Ah
1: bah, pourquoi pas, hein. Il faut féminin de tout. Hein.
0: Oui, exactement. Voilà, donc baron, baronne, Guy, oui, Guillonne.
1: Exact.
0: Exactement. Alors, et toi, c'est Evan.
1: Evan.
0: Et est-ce qu'il y a Evanette ?
1: Il y a Eva.
0: Eva.
1: C'est la variante.
0: Oui.
1: Où il y a moins de lettres, du coup, c'est ce qui est assez peu commun.
0: Voilà, c'est vrai. Là, on en enlève une. Tout à fait. Donc, bonne fête à tous les Guy, les Guillonnes. Nous allons tout de suite penser à Henri David Thoreau pour la citation. Evan.
1: Rien n'est autant à craindre que la crainte elle-même. C'est vrai.
0: Voilà, oui, c'est vrai, exactement. Et on passe également au proverbe et à la citation.
1: Alors, le proverbe, avoir des amis, c'est être riche. Et j'ai envie de rajouter, surtout si les amis en question sont aussi riches.
0: Exactement. Et le dicton ?
1: Alors, en jouant trop de pluie et le grenier vide s'ennuie.
0: Oui, ça c'est vrai. S'il y a trop de pluie, forcément la récolte sera moins bonne parce que ça risque d'être inondé.
1: Oui.
0: Et le grenier sera vide et bien sûr, elle va s'ennuyer de toutes les récoltes qu'on met dans les greniers.
1: Et il y a même un double sens, hein, parce que du coup, le grenier vide, le vide-grenier, on ne pourra pas faire le vide-grenier, il fait pas beau.
0: Ah, mais oui, c'est vrai, ça bien vu. Hein. Une belle petite répartie, superbe. Voilà, donc aujourd'hui, eh bien, nous allons bien sûr... commencer nos petites musiques sympathiques, hein, d'émission. Alors, Marc m'a envoyé un petit message. Il a entendu dire, quoi, il l'a vu. Moi, je ne l'avais pas vu, mais que Franck Michael était décédé. Voilà, donc ça fait bien de la peine, bien évidemment, puisque sur Radioactivité, je sais que vous êtes beaucoup à l'apprécier, à l'aimer. C'est une triste nouvelle, mais on lui souhaite un bon voyage, comme on dit, paix à son âme. Et puis on espère également que Radioactivité continuera, ça c'est sûr, à diffuser ses petites musiques et ses belles chansons. Donc on va écouter une musique de Franck Michael. Voilà, justement, c'est une très belle chanson que tu as choisie, Evan. Les fans de Franck Michael nous la demandent souvent à Radioactivité,
1: oui,
0: et dans Rétroactivité le dimanche. Voilà, donc tu peux donner le titre ?
1: Alors c'est « Entends ma voix ».

0: 14h12 sur Radioactivité. Eh bien, bienvenue à tous ceux qui viennent de se joindre à nous. Eh bien, on a écouté Franck Michael, Entends ma voix. Un petit hommage à ce grand chanteur. On en reparlera ultérieurement au cours de notre émission. C'est l'heure de notre page football, chers animateurs, chers auditeurs. Oui, voilà, animateur aussi, puisque je suis bien accompagnée, n'est-ce pas?
1: Oui.
0: Voilà. Et pour cette rubrique consacrée aux matchs amicaux, nous accueillons bien sûr Evan, comme chaque après-midi. Je vous le rappelle, il est stagiaire en communication à Radioactivité, grand amateur de football. Il possède une remarquable connaissance de ce sport à travers les différents pays du monde. Un grand bravo à lui pour sa passion, sa curiosité et la qualité de ses analyses. Alors place maintenant à son tour d'horizon de l'actualité footballistique.
1: Alors,
0: à toi, Evan.
1: Bah, merci beaucoup déjà pour cette présentation.
0: Oui.
1: Alors, c'est vrai qu'on s'est pas vu ces deux derniers jours, et donc on a un petit peu de récapitulatif à faire.
0: C'est vrai.
1: Alors, déjà, j'aimerais rendre hommage à l'équipe féminine, à nos bleus, à nos féminines qui se sont qualifiées mardi soir face à l'Irlande lors d'un match très très difficile remporté 1-0, avec aussi un duel. Pour la première place en distance face aux Pays-Bas, mais elles ont réussi à se qualifier avec brio pour la prochaine Coupe du Monde qui aura lieu l'année prochaine, donc en 2027 au Brésil. Et on vous attend, forcément nombreux à supporter nos bleus pour la Coupe du Monde et pour l'année prochaine. Alors on va directement passer aux matchs amicaux. Alors, on va directement mentionner ceux de mardi, avec déjà une affiche 100% Océanie. On a déjà parlé un petit peu de ça. C'était un petit peu le match retour entre les Vanuatu et le Fidji. On se souvient, Vanuatu, qui est un ancien territoire français, qui parle la langue française et aussi son créole, qui n'a cette fois-ci pas battu les Fidji. Ils ont fait un match nul 2-2 avec une très grande combativité des deux côtés. Ensuite, les Comores et la Guinée équatoriale, ça s'est fini 1-0 pour les Comores. Voilà deux nations qui sont en plein développement du côté de l'Afrique notamment. Les Philippines, on pense très très fort à eux. On sait qu'il y a peu de temps, il y a eu un très très grand tremblement de terre qui s'est passé au pays. Mais voilà, il y a eu un très bon résultat, 5-1 face à Myanmar, c'est-à-dire la Birmanie. Voilà un petit peu de baume au cœur pour cette période très compliquée pour le pays. La Chine et la Thaïlande se quittent sur un match nul 0-0. Le Cambodge l'emporte face à Hong Kong 2-0. L'Indonésie face au Mozambique, Asie face à l'Afrique. Alors les Indonésiens ont fait la différence avec un bon score 1-0. Et on pense notamment à l'Indonésie, on pense à un joueur qui joue à Lille en France.
0: Oui.
1: C'est le latéral gauche Verdonk, voilà, qui a été recruté au cours de l'été dernier. C'est un international indonésien, et c'est bien parce que ça prouve que cette sélection indonésienne concrétise de plus en plus son développement footballistique, parce que c'est vraiment un pays de foot, ils sont passionnés là-bas, mais malheureusement ils n'ont jamais eu une très grande équipe nationale. Ils avaient déjà été qualifiés à la Coupe du Monde, et c'était il y a très longtemps, je crois que c'était en 1934 ou 1938, à l'occasion des toutes premières Coupes du Monde, où ils étaient encore sous l'emprise néerlandaise, où ils étaient d'ailleurs surnommés les Indes néerlandaises. Et voilà, c'était l'ancien nom de l'Indonésie, mais depuis, ils ne sont malheureusement pas qualifiés à la Coupe du Monde, malgré un petit barrage asiatique. Ils sont arrivés jusqu'au quatrième tour des qualifications asiatiques à la Coupe du Monde, et on aura hâte de les voir pour les qualifications en 2030.
0: Mm-hmm.
1: Alors le Kirghizistan et la Palestine, on avait déjà parlé de ce match, c'était aussi un petit peu là un match retour 0-0 entre les deux équipes, bonnes équipes du milieu de tableau asiatique, on va dire. L'Arménie qui fait match nul 1 partout face à la Moldavie, même score pour l'Éthiopie face au Malawi, et toujours le même score pour le Tadjikistan face à l'Inde. Les Indiens, voilà, c'est un résultat qui n'est pas une victoire, mais quand même un match nul, ça fait plaisir parce que ça fait beaucoup plusieurs matchs là, ça fait 3 matchs matchs de suite qu'ils enchaînent des défaites, notamment une face au Tadjikistan qui était très récente. Et là, un match nul, ça va faire du bien aux Indiens qui ne vont pas seulement perdre. Alors, une équipe qualifiée à la Coupe du Monde, la République démocratique du Congo, voilà nos amis congolais de Kinshasa qui se sont fait battre malheureusement 2-1 face au Chili. Alors, il y a quand même eu un but marqué. On sait, le Chili, c'est une nation en pleine reconstruction en ce moment. Mais il y a aussi beaucoup de turnover, beaucoup de changements. L'équipe a beaucoup tourné. La Biélorussie qui a fait match nul 2-2 face au Burkina Faso. Ça, c'est très très bien pour les Biélorusses, vu que Burkina Faso est une très très grande équipe africaine. On pense notamment à leur gardien Hervé Kofi, qui est l'un des meilleurs gardiens de Ligue 1 avec Angers. Mmh. Ensuite, l'Angola remporte 3-0 son match face à la Centrafrique. Même score pour la Russie face à Trinité et Tobago. Ensuite, Hongrie-Kazakhstan, malgré l'ouverture du score des Kazakhs, voilà cette nation d'Asie centrale, mais qui joue dans la Confédération européenne parce qu'ils se sentent finalement plus proches d'une culture européenne. Les Hongrois se sont bien revenus, notamment à cause d'un carton rouge pour les Kazakhs, et ils ont fini par gagner 3-1. Le Togo écrase le Bénin 5-1. Et Saint-Marin, voilà l'équipe, la fameuse équipe dernière au classement FIFA, a ouvert le score face à l'Azerbaïdjan. Mais malheureusement, ils n'ont pas pu le tenir. Voilà, très très courte défaite 2-1. Mais face à une équipe comme l'Azerbaïdjan, qui, on l'a vu, a ouvert le score face à la France pendant les éliminatoires, c'est un résultat qui rassure un peu. Voilà, on se dit, la victoire, elle est de plus en plus proche. Elle se rapproche de peu à peu pour eux. Ça fait toujours plaisir. Le Liberia, le pays notamment de George Weah, qui remporte 3-1 le match face au Sierra Leone. Et on va maintenant passer aux résultats des matchs de mercredi. Alors, il y a eu des matchs pendant la nuit. Arabie Saoudite-Sénégal, 0-0 entre les deux équipes. Très très bonne performance des Saoudiens. Le Sénégal qui a pris un carton rouge. Une très bonne performance aussi de l'Argentine, qui se rassure avant ce mondial, avec notamment un but de Lionel Messi lors de leur très large victoire 3-0 face à des Islandais un peu désemparés et qui ne seront pas également à la Coupe du Monde. L'Irak se fait peur avec un carton rouge, et surtout une défaite 2-0 face au Venezuela, qui n'est pas qualifié. Alors, on va surtout retenir pour les Irakiens ce match héroïque, un but partout face à l'Espagne, on se souvient. Le Pakistan qui remporte une petite compétition amicale, ça fait toujours plaisir parce qu'ils ont beaucoup beaucoup de mal avec le football. Historiquement, ils sont dans les 200e sur 211 au classement FIFA. Ils sont remontés, je crois, 198, donc ça fait plaisir. Et ils ont remporté le match 2-0 face à l'Afghanistan, avec notamment premier but, un ciseau retourné absolument sublime, une bicyclette que je vous recommande d'aller regarder. C'est un geste qui vaut le coup d'œil. Mm-hmm. Le Portugal, pas très serein face au Nigeria, avec une très très courte victoire 2-1. Les Nigérians qui ont bien joué malgré leur non-présence au mondial pour 2026, vu qu'ils ont été éliminés en toute fin de barrage africain face à la République démocratique du Congo. Et l'Angleterre se rassure après une victoire en demi-teinte face à la Nouvelle-Zélande 1-0, avec un beau 3-0 face au Costa Rica. Et on va finir nos matchs amicaux avec Bolivie-Algérie. Voilà, les Boliviens qui ne sont pas qualifiés et qui sont tout simplement fait écraser, on peut dire ça comme ça, par les Algériens. 4-0. Très belle victoire de l'Algérie qui fait des matchs amicaux extrêmement, extrêmement intéressants et très très bons dans le jeu, dans les buts marqués, dans la combativité et dans la volonté. Ça promet vraiment, notamment face à des équipes comme l'Autriche ou l'Argentine. Mmh. Et maintenant, on va passer au plus clair du sujet. Je parle bien sûr de la Coupe du Monde. On l'a vu hier soir, voilà, la petite cérémonie d'ouverture, Shakira, Burna Boy, etc., etc. Et il y a surtout eu le match d'ouverture, le Mexique à l'Estadio Azteca, le légendaire stade mexicain, qui a notamment vu Pelé gagner sa troisième Coupe du Monde avec le Brésil en 1970, 4-1 face à l'Italie, on le rappelle. Et un joueur mexicain s'est dit avant le match, celui qui vient à l'Azteca pour gagner sera mort. Et bien, On a assisté à l'enterrement des 11 Sud-Africains hier soir. Avec une magnifique victoire 2-0 du Mexique, voilà, avec un premier but qui est survenu très vite dans les 10 premières minutes de la part de Quiñones, qui est le meilleur buteur du championnat saoudien. Le championnat saoudien, on le sait maintenant, il y a beaucoup de stars avec l'arrivée de Ronaldo il y a quelques années. Et donc, que sont quand même se dire meilleur buteur championnat saoudien, c'est pas rien quand même. Hein.
0: C'est vrai.
1: Et un autre but de la légende, Raúl Jiménez, voilà, qui est dans ses trentaines d'années. On sait, il a eu des gros problèmes, des maladies, une pubalgie notamment. Il y a eu des problèmes, il s'est
0: assez grave.
1: Avec sa tête aussi, il a reçu beaucoup de coups à la tête. Mm-hmm. Et c'est un match aussi qui a été marqué par une impuissance des Sud-Africains qui s'est suivi aussi avec beaucoup de cartons rouges. Hein. Notamment, on a le match assez terrible de Sitole. Qui est un joueur sud-africain et qui a été surnommé d'ailleurs par un supporter anglais Chitolé. Donc on va pas traduire, je pense que le message était assez clair. Il a fait un match assez mauvais, assez décevant pour lui, parce que il a fait la très mauvaise réception qui a mené au premier but mexicain. Et après il a pris le premier carton rouge du match en position de dernier défenseur, en faisant une petite faute sur le joueur mexicain qui attaque. Il y a également eu un autre carton rouge, cette fois-ci de Zouané. C'était vu à la VAR, encore une fois pour l'Afrique du Sud. Parce que tout simplement, il y avait un joueur mexicain qui le gênait. Et lui, il ne s'est pas gêné. Il a décidé de lui mettre un petit golden, une petite droite. Là. Et voilà, c'était assez discret, mais ils l'ont pu voir par la VAR. Il a été logiquement exclu. Et l'Afrique du Sud qui perd déjà deux joueurs, deux éléments qui pouvaient faire mal, mais qui vont manquer cruellement à cette équipe. Et on pense aussi au carton rouge reçu par Montes à la 92e minute. Voilà, toute fin de match, 3 cartons rouges, 2 pour l'Afrique du Sud, 1 pour le Mexique. Ça, c'est de la compétition, hein, quand même. C'était un peu assez violent quand même, un match voilà. Après, la seule faute qui était vraiment très violente, c'était celle de Zouané, étant donné que les deux autres cartons rouges, c'était parce que les joueurs étaient en position de dernier défenseur. On sait, quand le dernier défenseur fait la faute et qu'il n'y a personne qui sépare l'attaquant et le gardien ensuite, c'est carton rouge directement. Mm-hmm. Voilà, et c'est un point de règlement très très clair. Et le Mexique qui se fait du bien. Avec ce mondial qui se passe à la maison. Et pendant la nuit, à 4h du matin plus précisément, il y a eu un Corée du Sud, République Tchèque, deux équipes assez bonnes, hein, qu'on voit qui ont un bon développement. Tchèque et la Tchéquie notamment, avec des joueurs comme Pavel Tchouc qui joue à l'Olympique Lyonnais. Les fans de Lyon, vous le connaissez forcément. Les Tchèques qui ont ouvert le score 1-0 à Guadalajara, un très très beau stade qui était acquis pourtant à la majorité à la cause sud-coréenne, mais ce sont les Tchèques qui ont ouvert le score. Les Sud-Coréens, ils étaient en première mi-temps très très très très bons. Ils avaient la possession, mais ils savaient pas trop quoi faire avec le ballon. Mais ça a très vite changé après l'ouverture du score en seconde période des Tchèques, avec notamment un but magnifique de la Corée du Sud pour l'égalisation. C'est Wang Hin Beon avec une passe décisive du joueur du Paris Saint-Germain Lee Kang-in. C'est Wang In-beom quand même qui a tout fait, le numéro 6 sud-coréen, parce qu'il a fait un magnifique geste, une magnifique feinte qui a fait tomber à la fois le gardien et le défenseur comme des crêpes, hein, comme des mouches. Et après, il avait plus qu'à conclure d'un magnifique petit piqué, un but partout. Et après une contre-attaque fulgurante, il y a Wang In-beom, toujours lui, hein, homme du match, je pense qu'on peut le dire, qui a fait une magnifique passe décisive à rater pour Yenjiu, qui était tout seul face au but et qui n'avait plus qu'à conclure. Et donc 2-1 pour la Corée du Sud. On a nos deux premières victoires avec nos deux premières équipes à 3 points, la Corée du Sud et le Mexique, qui prennent déjà une très très belle avance pour se qualifier, parce que maintenant c'est les meilleurs 3e qui peuvent se qualifier aussi, avec la Coupe du Monde à 48 et les 16e de finale qui ont été introduits. Voilà, ça fait plaisir pour ces équipes qui ont déjà un petit pied, quelques petits orteils peut-être, en 16e de finale. Alors ce soir, il faut surtout pas manquer la cérémonie d'ouverture, la deuxième cérémonie d'ouverture, parce qu'il va en avoir bien sûr trois. Ah. Une pour le Mexique, une pour le Canada, une pour les États-Unis. D'accord. Voilà. Là, ce sera le Canada. On aura notamment Michael Bublé et VG Dream, celui qui a chanté « Ramener la coupe à la maison ». Et suivi de ça, il y a un magnifique match entre le Canada et la Bosnie. Les Bosniens, on se souvient, ils ont éliminé les Italiens. Et ça va être un match qui promet, parce qu'il y a une très très grosse communauté bosnienne en Amérique du Nord et une très très grosse communauté canadienne au Canada, bien sûr. Et ça va être un match pas mal pour les tribunes, mais aussi pour le jeu, avec deux équipes en pleine expansion. Voilà, la Bosnie, c'est la fin d'une ère et le début d'une nouvelle, avec une passation de pouvoir des joueurs comme Edin Džeko, par exemple, le légendaire joueur de plus de 38 ans maintenant. Et pour les matchs du week-end, comme on se reverra pas avant lundi, 3h du matin, comme j'ai dit, États-Unis-Paraguay. Pour les oiseaux de nuit, vous pourrez revoir cette cérémonie d'ouverture également.
0: Est-ce que tu fais partie de ces oiseaux de nuit ?
1: Ah bah pour la Coupe du Monde, pour des matchs comme ça, bien sûr.
0: Ah d'accord.
1: Voilà. Ensuite 21h demain, c'est Qatar Suisse. On va voir si nos Suisses vont résister aux assauts notamment d'Akram Afif, très bon joueur qatari. Et de la nuit de samedi à dimanche, il y a aussi beaucoup de matchs. Brésil-Maroc, énorme affiche à minuit. Ça, faut pas rater parce que ça, c'est une très chaud, très belle équipe. Deux équipes du top 10 des meilleures nations, tout simplement. Et les deux autres du groupe Haïti-Écosse, pour voir Haïti aller pourquoi pas accrocher une magnifique victoire. Ce serait tellement beau pour les Grenadiers. Ça fait depuis 74 qu'ils sont pas à la Coupe du Monde. Et déjà en 74, j'ai une petite anecdote par rapport à ça. Mais ils ont malheureusement perdu tous leurs matchs. Mais ils ont ouvert le score face à l'Italie. Et oui, 1-0 face à l'Italie. Il y avait ce score en ce moment, à un moment pour les Haïtiens. Et ils ont ainsi... supprimer tout simplement une invincibilité du gardien italien légendaire Dino Zoff, qui était parmi l'une des plus grandes périodes d'invincibilité pour un gardien qui n'a pas pris de but. On parle de quelque chose comme, si je me souviens bien, 2800 ou 2900 minutes. Et on se dit quand même, les grosses équipes italiennes, peut-être qu'ils ont réussi à les mettre un but. Et non, c'était un Haïtien qui a mis le but. C'est magnifique. Et donc voilà, un match pour la troisième place, on pense, ou peut-être pour plus, pour ces deux équipes. Ensuite, on a à 6h du matin même, Australie-Turquie, voilà, pour ceux qui se lèvent tôt, un beau petit match entre deux équipes très intéressantes, surtout la Turquie et sa nouvelle génération, Arda Güler qui vient en tête. Le dimanche 19h, Allemagne-Curaçao, alors avec une petite surprise de Curaçao, moi je vous dis, la soirée pourrait bien commencer, hein. Et suivi de 22h, Pays-Bas-Japon, une affiche tout simplement exceptionnelle, je pense.
0: Oui, c'est vrai.
1: Et voilà. Et on pense notamment lundi, dans la nuit de dimanche à lundi, finalement, la Côte d'Ivoire face à l'Équateur, match énorme. Deux équipes en pleine bourre, la Côte d'Ivoire qui a battu l'équipe de France, on se rappelle, l'Équateur qui a sûrement la meilleure défense du monde en ce moment. Oui.
0: Ah.
1: Déjà la charnière centrale, y a les deux joueurs, ils font partie des deux clubs qui ont joué la finale de Ligue des Champions, Willian Pacho pour le PSG et Pierrot Incapier pour Arsenal. Et ensuite, à 4h du matin, pour nos confrères tunisiens ou suédois, un très beau Suède-Tunisie qui promet, pourquoi pas, une belle surprise. Les Suédois qui peuvent être très très facilement surpris par des Tunisiens qui ne sont pas en confiance après leur défaite 5-0 face à la Belgique en amicale, mais qui peuvent faire tout de même des très belles choses avec un effectif qui n'a jamais été aussi fort.
0: Et donc, on en a terminé pour ces matchs
1: de la Coupe du Monde. Maintenant, elle est là.
0: Alors toi, tu as parlé du top 10 tout à l'heure. Pour toi, ton top 3, toi personnellement, tu vois quoi à la tête d'affiche?
1: Alors les favoris.
0: Oui, tes favoris.
1: Alors les favoris, France, Espagne. C'est les deux nations qui me paraissent assez claires sur le papier. Et je mettrai quand même une pièce, voilà, comme j'aime bien les surprises. Alors c'est une assez grosse nation quand même, on l'a mentionné juste avant. Pour moi, la défense de l'Équateur, il n'y a rien qui va passer.
0: Ah oui?
1: Ah ouais. Moi je m'attends à une grosse Coupe du Monde, soit de l'Équateur, soit de la Colombie.
0: D'accord.
1: Et je miserai quand même plus une pièce sur l'Équateur, parce qu'ils ont une défense tout simplement exceptionnelle. Et même les Pistons, il y a Estupiñán côté droit, Joël Ordóñez qui fait une saison de malade mental du côté du club Bruges en Belgique, qui va sûrement signer dans pas longtemps dans un très très grand club européen, quoique le club Bruges est très très bon, mm-hmm. c'est très souvent en Ligue des Champions, oui. Et ça promet vraiment. Et même en attaque, ils sont pas si mal, hein. On rappelle, ils ont fini deuxième de la zone Amérique du Sud pour la qualification à la Coupe du Monde. La zone Amérique du Sud, en fait, c'est toutes les équipes d'Amérique du Sud qui sont réunies, et le problème, c'est qu'il n'y a pas de petites équipes. Genre, la pire équipe, c'est peut-être la Bolivie. Et la Bolivie, elle te sort pour se qualifier en barrage des 1-0 face au Brésil, facilement chez eux. Voilà. Et donc, tu te dis, ok, fou, hein. Ok, ça, c'est les plus faibles.
0: Ah okay. D'accord.
1: Ça, c'est pas comme européen, là, Liechtenstein, Samara, tu peux faire des petites ristournes. Là, il n'y a pas de ristourne possible. Il faut être c'est concentré. Oui. Et ils ont quand même réussi à être deuxième. Du coup, avec 29 points, c'est un point de différence par rapport aux autres. Mm-hmm. Et ça aurait pu même être 4 points, vu qu'ils se sont pris un retrait de 3 points, je crois, pour des problèmes administratifs. Et donc, ils auraient pu finir deuxième un peu plus large, mais ils ont quand même fini deuxième avec brio.
0: Eh ben parfait, c'est superbe. Que le meilleur gagne. Alors, nous allons bien sûr te remercier, mon cher Evan, de nous avoir donné toutes ces explications. Merci pour ce tour d'horizon du football et des matchs amicaux à travers le monde, comme d'habitude. Te retrouvons donc avec grand plaisir lundi pour une nouvelle chronique sportive. Mm-hmm. D'ici là, n'oubliez pas de rester sportif, chers amis auditeurs, et de rester à l'écoute de Radioactivité pour suivre toute l'actualité du football, des événements à venir et les préparatifs de la prochaine Coupe du Monde. Et maintenant, place à la musique sur Radioactivité. Bonne écoute à toutes et à tous. Que nous proposes-tu?
1: Alors, j'ai pris la musique Zombie Nation de Kenkraft 400. C'est de l'électro et c'est surtout une chanson très très jouée dans les stades parce qu'elle est facilement chantable. Voilà, avec un petit ring qui fait.
0: Ah oui. Je vois un petit peu voilà. Ce que tu veux dire. Donc, vous vous levez tous, hein, toutes et tous, et puis pourquoi pas. Commencer un petit peu l'ambiance, à vous ambiancer.
1: Ah bah voilà. Oui, parce que mardi, c'est la France qui entre en jeu face au Sénégal.
0: Et ben voilà, donc Zombie Nation sur Radioactivité, c'est tout de suite.

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0: 14h50 sur Radioactivité. Superbe, belle chanson de Francis Lalanne, La Maison du Bonheur. Eh bien, vous êtes sur Radioactivité, la radio du bonheur. On va vous rappeler qu'il y a les Francofolies tout au long de ce week-end. Pour tous ceux qui ont gagné leur place, eh bien, félicitations et passez de bons moments.
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0: Allez, on est dans notre moment Curio Live. On va tout de suite regarder les petites informations, les nouvelles informations toujours aussi ludiques qu'il s'y trouve. Nous allons parler de bactéries, les trois vrais nids à bactéries dans notre maison. On imagine plus ou moins ce que cela peut être, mais s'il ne venait pas à l'idée de personne de déjeuner au petit coin, et pourtant... Ce n'est pas l'endroit le plus sale de votre domicile. Ah bon ? Ça me surprend. Donc, on va présenter trois objets de votre quotidien qui sont de vrais repères à bactéries. Ils sont d'autant plus sales que l'on ne le pense jamais à eux. Voilà, donc c'est un article d'Alexandre Marsa. Si vous souhaitez en savoir plus et avoir plus d'informations, rendez-vous sur cette publication Curio Live. Allez, tout de suite, les trois nids à bactéries de votre maison. Avec

0: Kevan.
1: Alors déjà, on a les cuisines et plus principalement les éponges, c'est les premiers nids de bactéries, parce qu'ils sont tout simplement en tête du classement. Et avec l'éponge, ça peut paraître un peu surprenant, mais finalement, en y réfléchissant, elle nous sert à nettoyer toutes les impuretés de la maison. Et pire, elle est mouillée. Et
0: Oui.
1: du coup, c'est un paradis pour la prolifération des bactéries, des microbes et des germes en tout genre.
0: C'est vrai.
1: Alors, une étude scientifique publiée en 2017 dans Scientific Reports a mesuré la présence des bactéries sur les éponges. Et les chercheurs, ils expliquent que leur analyse, ils révèle une distribution ubiquitaire des bactéries au sein du tissu de l'éponge, avec une concentration dans les cavités internes et à la surface de l'éponge, où des structures de type biofilm étaient présentes. L'analyse d'image a montré des densités locales atteignant 5,4 fois 10 puissance 10 cellules par centimètre cube et a confirmé la dominance des gamma-protéobactéries.
0: C'est énorme, hein?
1: Ouais. Et selon certains travaux, les siphons des éviers et les lavabos, ce sont les endroits les plus crades. Mais on retient l'éponge de la cuisine car elle sert de réservoir à ces agents pathogènes qu'on va ensuite disperser dans tout notre domicile. Et elle peut entraîner une contamination croisée des mains et des aliments, considérée comme une cause majeure d'épidémie d'intoxication.
0: Ouh là là, ça fait peur là, hein?
1: Oui. Et les autres parties de la cuisine ne sont pas en reste. On parle notamment de la planche à découper, du
0: Oui.
1: plan de travail et des habituelles poignées de porte, ici de placard et surtout de frigo.
0: Oui, donc il faut quand même nettoyer avec du bicarbonate, du vinaigre, régulièrement ben, changer d'éponge. Moi, je ne prends plus d'éponge depuis des années. J'ai un petit filet, comme des petits filets de pêche, et
1: Ouais.
0: je nettoie avec ça. On met un petit peu de liquide vaisselle et on nettoie avec ça. Et pour nettoyer ben, la table, j'utilise une petite lavette
1: Ouais.
0: que je lave à 80 degrés régulièrement dans ma machine à laver avec le reste du linge. Voilà, ça, c'est les astuces de mamie, mon cher Evan.
1: On a également la brosse à dents, réservoir à saleté, mais aussi à matière fécale. Alors moi, je sais pourquoi, et on va
0: Oui,
1: découvrir
0: moi
1: très
0: aussi.
1: vite.
0: Oui.
1: Passons à la bouche pour les choses encore moins ragoûtantes. Alors la brosse à dents, elle héberge plusieurs millions de bactéries. Alors cette contamination a d'ailleurs fait l'objet de nombreuses études scientifiques dont cette méta-analyse fait le tour. Le premier coupable, c'est l'effet geyser des toilettes. Bah voilà, c'est ce dont on pensait.
0: Si on a des toilettes aussi dans la salle de bain.
1: Oui,
0: Ah,
1: voilà.
0: moi, c'est pas mon cas.
1: Moi non plus. Et si, comme la plupart d'entre nous, les toilettes, elles sont dans la salle de bain, bah voilà, ça peut arriver.
0: Oui.
1: On retrouve des matières fécales dans les poils de la brosse à dents. Et au moment de tirer la chasse d'eau, c'est un festival d'éclaboussures de tout ce qui est dans la cuvette. Hein.
0: Donc il faut fermer le couvercle.
1: Oui, faut
0: Voilà.
1: faire la cuvette.
0: Voilà.
1: Et la bactérie Escherichia coli, et coli bien sûr, aime se loger dans les poils humides de la brosse. Et comme on l'expliquait dans Curieux Live précédemment, la principale inquiétude, c'est pas la présence de sa propre matière fécale sur sa brosse à dents, mais plutôt le fait que cette matière fécale provienne d'un autre individu. C'est encore pire,
0: Oh mon
1: le
0: Dieu.
1: caca d'une autre personne.
0: On n'ose même pas y penser.
1: Qui contiennent surtout des bactéries, des virus ou des parasites qui ne font pas partie de la flore personnelle. Hein.
0: Oui.
1: C'est ça qui est d'autant plus important. La brosse à dents, elle passe par la bouche et elle récupère toutes les bactéries, les champignons, voire les virus pour les stocker. Et le fait que la salle de bain, ce soit aussi un lieu très humide et très chaud, et ça aide à la prolifération des bactéries qui peuvent être au nombre de 10 millions sur la brosse à dents et qui s'accrochent bien sur les poils. Et bien sûr, tout ce qui se passe entre les mains non lavées, c'est sale.
0: Ça, c'est sûr.
1: On l'a compris avec les deux premiers exemples, le principal vecteur d'agents pathogènes, c'est nous-mêmes, parce qu'on touche à tout. Donc on ramène de l'extérieur des bactéries et des microbes que l'on diffuse d'un lieu et d'un objet à l'autre. Et partout où nos mains passent, elles y récupèrent et elles déposent des agents pathogènes. Et encore plus si on ne respecte pas l'hygiène pourtant basique. Oui, la pionnette des toilettes sera plus sale, sauf si on se lave des mains avant d'y toucher. Bah, c'est basique, hein,
0: Oui, c'est ça. Oui.
1: Et à ce titre, les claviers d'ordinateur y comportent jusqu'à 400 fois plus de bactéries que les toilettes. Et oui,
0: Ah
1: on
0: bah
1: nettoie les
0: d'accord.
1: toilettes, mais pas trop l'ordinateur.
0: Oui.
1: On ne pense pas forcément à se laver les mains avant et après les avoir déposées dessus. Et de même, l'écran du smartphone est évidemment un bonnet à bactéries. Et si on l'utilise aux toilettes, là, on a le combo gagnant.
0: Non, non, je te promets, il est propre. Je l'ai nettoyé.
1: Qu'on ait lui. Et voilà. Il est temps d'aller maintenant vous laver les mains. Hein,
0: Oui,
1: et
0: et
1: n'oubliez pas de baisser la cuvette des toilettes si on
0: c'est
1: lit cet
0: clair.
1: article au petit coin, si on entend ça au petit coin.
0: Oui.
1: Voilà, on ne sait jamais. Radioactivité sur le téléphone aux toilettes.
0: C'est
1: On
0: voilà, ça se fait
1: baisse la
0: pas.
1: cuvette.
0: Ah oui, ça ne se fait pas. Chaque chose en son temps. On va aux
1: Et
0: toilettes, on se lave les mains avant et après. Et
1: oui.
0: puis on
1: Ouais.
0: n'oublie pas régulièrement de laver les clenches.
1: Et oui,
0: des
1: voilà,
0: portes,
1: les planches, les poignées.
0: Avec de l'alcool à brûler, de l'alcool de ménager.
1: Oui.
0: Ou même avec du savon noir, du vinaigre, c'est très bien. Mm-hmm. En tout cas, quand vous vous lavez les mains, ne l'oubliez pas. Moi, je suis allée à l'hôpital de Pont-à-Mousson pour faire une interview. Tous les ans, on y va. Et elle nous a appris, donc la dame là-bas qui nous a reçus, c'était une infirmière, à nous laver correctement les mains. Donc elle m'a demandé de me laver les mains. Mm-hmm. Et après, elle a mis mes mains en dessous d'une plaque infrarouge, qui était un peu bleue même.
1: Ouais.
0: Et on voyait tous les endroits où ça n'avait pas été lavé. Mmh. Et pourtant, moi, j'avais l'impression de m'être bien lavé les mains. Mais non. Entre les doigts, ouais, ici, on ne se lave pas correctement les mains. Mmh. Et ça faisait des taches blanches. Et elle me disait, toutes les taches blanches que vous voyez, bulles sur vos mains, et ben, ce sont les taches où l'eau n'est pas passée, où le savon ne s'est pas imprégné. Mmh. Ou alors là, après, ça donne à réfléchir. Et on fait très attention parce que, aussi, quand on a des enfants, forcément... Les pauvres, ils sont un petit peu plus fragiles qu'un adulte. Et,
1: oui,
0: donc, et surtout aussi les personnes âgées. Donc on fait attention et on redouble de vigilance, voilà, en ce qui concerne la propreté. Voilà, donc ça, c'était important de le souligner.
1: Oui.
0: Quand tu m'as dit le nombre de bactéries qu'on pouvait voir, tu m'as presque fait remonter mon petit dessert.
1: Ah oui.
0: Il a presque fait demi-tour, mais c'est incroyable.
1: Après, c'est pas forcément des mauvaises bactéries. Il y a des bactéries, non, de toutes sortes.
0: Bien sûr. Il y a les bonnes et les moins bonnes, comme ce qu'on a dans le microbiote. Mais par contre, ce que j'ai entendu aussi dans une enquête récente, tu as sûrement dû l'entendre, ce sont les cacahuètes et les petits trucs d'apéritif, là, les petits grignotis.
1: Les gâteaux apéro. Quoi.
0: Voilà, que l'on mange quand on est à l'extérieur,
1: ouais,
0: entre amis ou en famille, sur les terrasses des cafés.
1: Ouais.
0: Donc, ce que tu viens de dire avec les bactéries des toilettes, ils les ont retrouvées, les matières fécales, aussi dans ce genre de petits gâteaux.
1: Ah bah,
0: c'est moins cool, ça. Hein.
1: Il suffit qu'il y ait un des potes qui ne soit pas lavé les mains après avoir tiré la chasse.
0: Il revient manger ses cacahuètes. Et nous, quand on s'en va, bah, les cacahuètes, elles ne vont pas à la poubelle, elles retournent dans le sachet d'apéro.
1: Bah,
0: c'est un peu dégoûtant, un peu beaucoup même. C'est pour ça que moi, quand je vais à l'extérieur, je vous le dis, hein, jamais, au grand jamais, je ne mange de cacahuètes à l'extérieur.
1: Ouais.
0: Voilà, ça c'est sûr. Bon, ceci étant dit, hein, on fait comme on veut, mais en tout cas, moi, je prends mes précautions.
1: Et
0: pour,
1: oui,
0: éviter d'avoir des drôles de petites choses qui se baladent à travers mon corps et chez moi. Voilà, nous on continue t'as fait exprès. Même
1: <Peut-être>.
0: Pas. On continue avec quoi alors? Avec Serge Lama?
1: Bah oui. Je suis malade.
0: Bah oui.
1: Voilà, peut-être qu'il ne sait pas assez laver les mains.
0: À cause des cacahuètes.
1: Et oui.
0: Ou de la brosse à dents.
1: Allez, ou des deux.
0: Oui, ou des deux.
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0: les 15h11, le temps que Mamie s'installe sur Radioactivité pour notre rubrique Vie pratique, qu'est-ce que tu nous mets de beau, Evan ?
1: Catherine Lara.
0: Avec une belle chanson, Nuit magique.

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1: Et c'est parti, Mamie est avec nous sur Radioactivité. Elle a eu de la chance, Mamie, elle est passée entre les gouttes d'eau. Voilà, parce que je ne l'avais même pas fait attention. Il commence à pleuvoir, ou alors il pleut déjà depuis un certain temps. Bon, ce n'est pas une pluie battante, mais quand même, si vous sortez, n'oubliez pas de prendre de quoi vous protéger. Sauf si vous aimez la pluie, on dit toujours que les belles plantes aiment la pluie. Voilà, donc nous allons avec Mamie donner des petits secrets, des petites astuces, avec son savoir-faire et son expérience, avec des produits naturels et des produits que l'on a sous la main. Voilà, donc ça aide vraiment à réparer et à régler les petits problèmes de la vie quotidienne de façon écologique et économique. Aujourd'hui, Mamie va s'attaquer à quelque chose qui s'enracine en nous. Vous avez peut-être deviné.
2: C'est les verrues.
1: Eh oui, est-ce que tu as déjà eu des verrues, Evan?
2: Ouais, des petites.
1: Quand tu allais à la piscine, peut-être, c'était ouais. La période là, avec l'école.
2: Avant. Après, c'était pas... Oui, deux fois un petit peu, mais ça n'a jamais été trop généralisé, jamais trop été affecté par ça.
1: Ah, tu as de la chance, parce que moi, pendant ma petite jeunesse et mon adolescence, je n'ai fait que d'aller chez le dermatologue pour me faire brûler des verrues à l'azote, et ça fait très très mal. Ouioui. Alors, c'est sûr que je m'en rappelle encore, parce que j'en ai eu beaucoup. Apparemment, elle m'aimait bien, elle s'enracinait en moi, jusqu'au jour où j'ai dû me faire opérer. Parce que c'était trop important et il a fallu que je fasse une opération et ça c'était douloureux. Voilà, donc si vous devez subir une intervention, il vaut mieux la faire, ça fait un peu mal, ça c'est sûr, parce que le sang il lance et on creuse bien, mais c'est important parce qu'après elle va rester et puis ça peut faire des complications. Donc les verrues ne s'enracineront plus sur nous grâce à Mamie, parce que vous le savez déjà qu'elles sont issues d'un virus. Les verrues apparaissent sans crier gare sur n'importe quel partie du corps, ça c'est vrai. Moi, c'est essentiellement sur les pieds. Alors, avant d'avoir recours à un traitement médical lourd, vous allez tester des remèdes naturels et presque indolores. Donc, c'est quand même mieux. Donc, il vaut mieux prévenir que guérir. Dès que vous voyez apparaître la verrue toute petite, ne faites pas l'erreur de la laisser s'enraciner en vous. Donc, Evan, tu vas nous donner quelques conseils que Mamie nous préconise pour essayer d'éradiquer ces verrues avec des belles plantes.
2: Alors déjà, inesthétiques et contagieuses, les verrues, ce sont des mini-tumeurs de la peau. Mmh. 6 millions de Français souffrent de ces micro-traumatismes, c'est presque un sixième, voilà, qui se développent de préférence sur les mains et sous la plante des pieds, comme tu nous en as parlé. Mmh. Alors si les verrues elles peuvent disparaître spontanément, parfois, elles peuvent aussi devenir gênantes et douloureuses. Il ne faut pas se laisser envahir et les chasser une fois pour toutes. Alors pour les éradiquer, grand-mère a utilisé les feuilles de figue. Elles possèdent un suc blanchâtre contenant un ferment destructeur de verrues. On les coupe et on applique le suc laiteux qui en découle directement sur les mini-tumeurs et on renouvelle l'opération deux fois par jour. L'autre solution, c'est de frotter la verrue avec une petite pomme de terre coupée en deux et préalablement pelée. Alors, une croyance ancestrale conseille de réunir les deux bouts de la pomme de terre utilisée et de les enterrer dans le jardin pour davantage d'efficacité.
1: Ouh là là, ça c'est vraiment de la croyance ancestrale.
2: Ah bah là, c'est folklorique là. Et on peut faire de même avec un ail, un gros oignon ou encore avec du blanc d'œuf. Et apprenti sorcière, ça ne coûte rien d'essayer.
1: C'est vrai.
2: Alors les mollusques peuvent aussi être à la rescousse. D'apparence repoussante, les limaces et les escargots notamment, elles permettent de vous débarrasser de vos vilaines verrues. Il paraîtrait que leur bave, elle serait d'excellents tue-verrues. Ah. Et jadis, au lever du soleil, nos ancêtres, elles appliquaient un limaçon à même leur peau. Elles voyaient leur micro-traumatisme s'en aller en quelques semaines. Et quand aux escargots, les grand-mères, elles les laissaient gambader une heure sur les verrues. Puis elles perçaient les escargots avec une aiguille et elles les suspendues.
1: Ah, ça je ne le ferais pas.
2: Aïe, aïe.
1: Je ne pourrais pas le faire, ça.
2: Les pauvres escargots... Une fois les pauvres asséchés, la cloque, elle aura disparu pour
1: oui,
2: le
1: mais
2: coup.
1: Voilà. Mais maintenant, on sait à peu près combien de temps il faut qu'un escargot sèche. Si on sait que ça met, deux, trois jours, eh bien, on saura qu'il faudra laisser ça deux, trois jours sur le pied et on n'a pas besoin de percer le pauvre escargot le temps qu'il sèche et qu'on sache que c'est le moment de tout nettoyer ou de tout enlever, qu'elle aura disparu. Non, mais. Ah là là, des drôles de remèdes là.
2: Ah bah c'est un remède cruel mais qui promet des résultats magiques.
1: Aïe. Alors, c'est... Mais pourquoi percer l'escargot? Pour savoir à quel moment il faut enlever.
2: Bah ouais.
1: La bave de l'escargot, c'est ça?
2: Bah, ou alors, je pense, oui.
1: Bah alors, c'est pas la peine de percer l'escargot. On sait à peu près qu'il faut attendre tant de jours, par exemple. Ouh là là, ça je le ferai pas, je vous conseille pas de le faire. Hein.
2: Ça, c'est un micmac de mamie, là.
1: Alors, mamie.
2: Et du coup, on a également une petite astuce vinaigrée pour les fans de vinaigre. Mm-hmm. Le vinaigre de cidre, par exemple, c'est lui aussi un précieux liquide contre les verrues. On en tripe un petit bout de coton et on en trempe un petit bout de coton et on le place sur les zones concernées le soir avant de se coucher.
1: Préfère ça.
2: Voilà. Et on le laisse agir toute la nuit et on renouvelle l'opération jusqu'à ce que la verrue, elle tombe d'elle-même.
1: D'accord.
2: Et maintenant, on va parler aussi des vertus des huiles essentielles. C'est une alternative pour prévenir et en finir avec les verrues. On mélange 1 ml d'huile essentielle d'arbre à thé, 3 ml d'huile essentielle de pamplemousse et 5 ml d'huile essentielle de citron dans un flacon. On appose une goutte du mélange sur chaque verrue matin et soir.
1: D'accord. Voilà. Et c'est efficace alors?
2: Oui.
1: Parfait.
2: Et du coup, on rappelle l'astuce principale, c'est le sucre de la figue, hein, un peu plus éthique que les escargots, qui aide à enlever naturellement les verrues.
1: Oui, ça je l'ai déjà fait, c'est vrai que c'est efficace. Et aussi, il y a une fleur qui ressemble à la moutarde. Tu l'as déjà entendu, quand on la coupe, le liquide, il est tout jaune. Mm-hmm. Il n'est pas blanc, son sucre est tout jaune. Mm-hmm. Et on la pose exactement sur la verrue. Et je me souviens, j'avais une camarade de classe qui avait fait ça. Sa maman lui avait fait ça, et la verrue, elle avait vraiment disparu. Donc ça aussi, mais je ne me souviens plus comment elle s'appelle, c'est comme un genre de petite fleur de moutarde. Tarde. Ça pousse un petit peu dans les cours, un peu partout. Hein. Et j'ai une autre amie qui a pris aussi du henné, donc la plante du henné, donc naturelle. Elle a mis de l'eau à l'intérieur, ça a fait comme un genre de petit dentifrice épais, pâteux. Elle a mis ça sur la verrue, elle a donc mis un sparadrap et au moins 3-4 fois dans la semaine. Et à un moment donné, la verrue, elle a fini par être asphyxiée parce que la plante, elle durcit. Donc ça fait comme un cataplasme sec, dur, comme de l'argile. Ouais. Et la verrue s'en va. Quoi, elle se décolle, on va dire décroche. Elle monte et puis les racines, elles s'en vont. C'est super efficace. Et bon, moi, j'en ai plus depuis, mais sinon, j'aurais choisi aussi cette option. Asphyxier la verrue. Voilà. Bon, on saura tout sur les verrues. Voilà, pour que nous. C'est vrai que c'est vraiment un fléau, ces verrues. Hein.
2: Ouais.
1: Quand on en a vraiment compliqué, et puis il faut faire attention de pas mettre les mêmes chaussures, les mêmes pantoufles, les mêmes claquettes que les membres de la famille lorsqu'il y a des verrues.
2: Ouais.
1: Allez, nous on continue en musique. Juste après, on retrouvera les petites annonces. J'achète, je vends, je troque et je donne. En attendant, on écoute une belle chanson de Maxime Le Forestier avec Mon Frère. C'était en 1972 sur Radioactivité.

0: 15h28. Dans quelques instants, nous vous citerons les objets surprenants et insolites que l'on peut retrouver à la Foire Expo de Nancy. On vous le rappelle hein, que c'est jusqu'au dimanche 14 juin, donc jusqu'après-demain, au Parc des Expos. Et certaines personnes sont allées faire un petit tour et ont sélectionné des objets surprenants à utiliser au quotidien. On vous en parle dans quelques instants. En attendant, eh bien, on prend le temps d'avoir le temps à une belle chanson, Evan, que tu as choisie sur Radioactivité. Une chanson de 2007, c'est avec notre ami Grégory Lemarchal qui nous a quittés. Voilà, depuis, avec sa maladie, tu connaissais
1: ouais.
0: Mucolicido. Voilà, le pauvre. Et il chantait bien, était tout mignon, tout gentil. Et voilà, donc on pense à lui de temps en temps sur Radioactivité. Et de temps en temps, justement, c'est le titre de sa chanson.

0: Il est l'heure de retrouver vos petites annonces sur Radioactivité. Une auditrice qui est à la recherche d'un emploi pour quelques heures par semaine, du ménage notamment, et également de l'aide à la personne aux alentours de Belleville. Si vous recherchez quelqu'un pour du ménage ou de l'aide à la personne, n'hésitez pas à contacter cette auditrice au 06 68 28 86 80. 06 68 28 86 80. Une auditrice qui vend un ensemble complet de qualité en très bon état pour transporter bébé, habillage noir, intérieur vert, ainsi que le landau, la poussette canne, le siège de transport et le siège auto. Le tout vous est proposé à 450 euros. Si vous êtes intéressé ou pour plus de renseignements, c'est sur Pompey et vous pouvez contacter cette auditrice au 06 41 16 11 25. 06 41 16 11 25. Une auditrice qui donne des vêtements pour enfants en très bon état de 3 mois à 12 mois pour garçons et des vêtements pour petites filles de 4 ans également en très bon état sur du Loir. Si vous êtes intéressé ou si vous voulez plus de renseignements, n'hésitez pas à l'appeler si possible le soir ou alors n'hésitez pas à laisser un message au 06 73 21 65 44. 06 73 21 65 44.
1: Si vous... Eh bien, il est toujours temps de continuer à donner des petites annonces. Alors, une personne recherche deux armoires en bois, en bon état, pour une personne âgée, avec de faibles revenus, plus un petit meuble blanc pour la salle de bain, donc environ 1,80 m de hauteur, sur 80 cm, voire 1 m de largeur. Alors, cette personne a été victime d'une malhonnêteté. Sa maison a été squattée par des voyous, des malfrats, durant des années. Donc, elle a retrouvé sa maison et a dû vraiment la nettoyer de fond en comble. Donc, elle est épuisée, elle a mis énormément d'argent pour rénover sa maison, hein, la nettoyer, récupérer ce qu'elle pouvait récupérer, puisque tout était pratiquement abîmé. Et donc, ça serait vraiment très gentil de votre part d'être solidaire avec cette petite mamie, avec de faibles revenus, pour l'aider à retrouver un peu sa dignité et son confort, un petit confort non négligeable dans sa maison. Voilà, donc cette mamie est veuve, et ses voisins, ses amis, sa famille l'aide à retrouver quelques objets. Donc si vous avez deux armoires en bon état, ou si vous connaissez des personnes qui se séparent d'armoires ou peut-être d'autres matériels, vous pouvez toujours la contacter au 07 82 27 15 27. 07 82 27 15 27. Si vous n'avez pas eu le temps de noter le numéro de téléphone parce que vous êtes dans votre véhicule ou au travail, n'hésitez pas de rappeler Radioactivité. Contactez-nous, nous vous donnerons bien sûr ces coordonnées. Voilà, merci vraiment pour votre attention.
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0: 15h41 sur Radioactivité. Alors tout à l'heure, je vous parlais de la foire expo de Nancy. Certaines personnes y sont allées, ont sélectionné des objets surprenants. La foire expo de Nancy, c'est jusque dimanche 14 juin au parc des expos. Contente de savoir que certaines d'entre vous qui nous écoutez ont gagné leur place et iront faire un tour. Voilà, donc durant ce tour, vous allez peut-être voir cette sélection d'objets surprenants à utiliser, bien sûr, au quotidien. Donc nous allons bien sûr laisser notre cher ami Evan vous relater de ces 5 objets. À toi, Evan.
1: Alors déjà, on va parler d'un barbecue au charbon de bois à emporter partout. Alors par exemple, si on a envie de faire un barbecue durant la promenade, ça peut être un peu particulier, mais soit. Cyril propose à la vente un barbecue portatif qui fonctionne au charbon de bois. En quelques minutes, grâce à la ventilation en dessous, le barbecue est prêt en utilisant très peu de combustible. Autre avantage, le barbecue n'émet pas de fumée ni d'odeur car la graisse des aliments, elle tombe dans la cuve et pas sur la flamme. C'est idéal par exemple si on vit en copropriété et s'il pleut, on peut facilement rentrer chez soi sans risque d'incendie. On va passer maintenant à un sac de voyage qui tient dans une poche. Si on a marre d'avoir des sacs de voyage qui prennent la place dans les armoires, Steve a sûrement la solution pour vous. Lorsqu'il est plié, ce sac qui tient facilement dans une poche, mais une fois déplié, ça devient un véritable sac de voyage qui peut se porter dans le dos, en bandoulière ou encore à la main. Il est confectionné avec de la toile de parachute, donc c'est très résistant et imperméable, et sa taille le permet d'être mis en cabine dans les avions. On passe maintenant à une feuille de cuisson réutilisable quasiment à l'infini. Avec cette innovation, finir les rouleaux de papier sulfurisés, parce que la feuille de cuisson dont je vais vous parler, elle peut être utilisée 1000 fois. Ronde ou rectangulaire, elle se place dans une poêle ou un plat au four, et elle permet de cuire très facilement des aliments. Une version existe aussi sous forme de sac pour faire du poulet rôti ou d'autres recettes. Alors pour la nettoyer, c'est très simple, un coup d'éponge ou un passage de la machine à laver, et elle est comme neuve. Il y a également un stick qui nettoie parfaitement les lunettes. C'est vrai, parfois on en a marre d'avoir toujours les verres de lunettes qui sont sales. Roland propose une solution, un stick petit comme un tube de rouge à lèvres qui permet de les garder propres plusieurs jours. Après les avoir appliqués, il faut frotter le produit à l'aide d'un chiffon et cela permet de faire briller la monture, les verres, mais aussi d'empêcher la poussière et la saleté de revenir. Et le produit peut aussi s'utiliser sur les écrans. Enfin, une pompe pour garder plus longtemps les aliments. Alors pour conserver les aliments, la mise sous vide, c'est une option intéressante, mais souvent contraignante en raison de la machine qui est souvent encombrante. Et avec cette pompe et ses sacs alimentaires, cela devient beaucoup plus simple. Alors en quelques secondes, l'air est retiré du sac et les aliments prêts à être conservés dans le frigo ou le congélateur. Alors l'appareil fonctionne aussi pour les bocaux, où il suffit de remplacer le couvercle par un disque muni d'une valve et d'aspirer.
0: Parfait, ça donne envie d'aller faire un petit tour à la Foire Expo de Nancy et de s'intéresser à tous ces objets que tu viens d'énumérer.
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0: Alors, un petit jeu pour que vous puissiez aller à la Foire Expo si cela vous intéresse. Il suffit simplement de nous donner le nom de l'artiste que nous allons écouter tout de suite, qui chante une belle chanson. Tout le monde la connaît, tout le monde l'aime. Elle est déjà venue à Pont-à-Mousson, à Montrichard. Je suis allée la voir et elle est magnifique, elle est splendide, elle chante très bien. Voilà, donc nous écoutons cette artiste. Et si vous avez trouvé son nom, 03 83 80 38 38 pour remporter bien évidemment vos places à la Foire Expo, si vous le souhaitez.

15h55 sur Radioactivité. Dans quelques instants, notre rubrique Les Vendredis Juridiques avec Léa Didier d'ADC France sur Radioactivité. Voilà, donc vous allez tout savoir et tout comprendre sur tout ce qui se touche aux arnaques actuelles, tout ce qui nous touche à la consommation et toutes les possibilités de s'en défendre. Voilà, donc grâce à Léa, vous allez savoir comment vous défendre et comment agir face à ces arnaques qui arrivent de plus en plus rigoureuses même sur le net, sur nos téléphones portables et dans notre vie en général, tout ce qui touche bien sûr à la consommation. Donc il est temps d'écouter encore une petite page de musicale et juste après, eh bien, on poursuivra avec cette rubrique Les Vendredis Juridiques avec Léa Didier. On est dans les années 1983 et on écoute une superbe chanson d'Umberto Tozzi, Glory.

0: 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Comme chaque vendredi, vous êtes à l'écoute de Radioactivité dans votre rendez-vous hebdomadaire, les vendredis juridiques. Nous recevons, comme toujours, Léa Didier, juriste à ADC France, association de défense des consommateurs. ADC France est là pour défendre vos droits, vous fournir des conseils juridiques gratuits et pour vous accompagner dans la résolution de vos litiges, qu'il s'agisse d'énergie, d'achat, d'assurance, de banque, de téléphonie, d'automobile, de voyage ou encore de logement. Pour celles et ceux qui habitent dans la région, je vous rappelle qu'il y a une antenne présente à Pont-à-Mousson et vous pouvez bien sûr vous y rendre sur rendez-vous. Bonjour Léa.
1: Bonjour Bulle.
0: Ça va bien ?
1: Très bien, vous ?
0: Ça va, merci. Et on commence, Léa, par une question que vous avez reçu au mois de mai pendant la période de déclaration des impôts. J'ai une question qui concerne les impôts. Voilà, j'ai vendu à peu près pour 5 800 € sur Vinted. Je suis un particulier. Du coup, je ne sais pas où je dois le mettre sur ma déclaration d'impôts et si c'est obligatoire parce que certaines personnes disent que je ne dois pas le déclarer, que les impôts sont au courant et d'autres disent que je dois le mettre en revenu non commerçant, mais je ne suis pas inscrite en pro. Merci pour la réponse.
1: Effectivement, c'est une question que j'ai reçue à l'association et je voulais vous en faire part parce que certains particuliers peuvent ne pas mesurer la conséquence de leur démarche. Or, il a noté tout d'abord que notre association n'est pas spécialisée sur les questions fiscales. Commencez pas à venir me poser des questions, je ne saurais pas vous répondre spécifiquement. Mais ce que je peux dire, c'est que les montants des revenus que vous avez obtenus via des plateformes sur Internet, alors on pense facilement à Vinted, au Bon Coin, mais aussi Blablacar. Voilà, ça s'est transmis à l'administration fiscale car ça constitue des revenus accessoires imposables. Ça, c'est la règle. Toutefois, la plateforme est dispensée de les déclarer si vous avez réalisé moins de 2 000 € de recettes ou moins de 30 transactions dans l'année. Alors ici, au vu de la somme perçue, hein, 5 800 €, elle devrait normalement avoir été transmise par la plateforme et apparaître sur votre déclaration en ligne pré-remplie. Si c'est pas le cas, il faut pas hésiter à contacter le centre des impôts pour savoir où faire figurer la somme. Donc il y a un numéro, le 0809 401 401, c'est le numéro national qui permet à l'ensemble des usagers de pouvoir joindre un agent de l'administration fiscale toute la semaine de 8h30 à 19h.
0: D'accord.
1: Il faut en effet noter que l'achat-revente ou la fabrication pour vente constituent des actes de commerce. Aussi, avant de vous lancer dans des petites magouilles, hein, des petites choses comme ça, d'achat sur des sites étrangers pour revendre ensuite plus cher sur une plateforme comme Vinted, au-delà des risques de poursuite pour pratiques commerciales trompeuses, si vous faites croire qu'il s'agit d'un produit artisanal, par exemple, c'est que le fisc peut aussi vous attraper. Hein, donc, pensez-y à deux fois, que vous n'ayez pas plus d'impôts à payer que ce que vous avez réussi à gagner.
0: Et puis vendre des choses aussi légales, parce que certains, comme vous le dites Léa, achètent sur des sites étrangers, des faux, comme des faux couteaux de marque, et le revendent en faisant croire que ce sont des vrais. Et puis bon, nous on n'est pas experts, on ne sait pas vraiment si ce sont des vrais ou faux, tellement c'est bien imité. Et ça aussi, ça fait partie d'arnaques qui sont
1: Oui, la répression des fraudes, elle surveille tout ça. Effectivement, vous pouvez être après poursuivi pour pratique commerciale.
0: Et si jamais on était justement pris par ce genre d'affaires, est-ce que le site que vous nous avez donné la dernière fois avec la répression des fraudes, on peut le signaler ?
1: Oui, vous pouvez signaler sur Signal Conso, éventuellement à notre association. Après, si c'est des particuliers, c'est parfois difficile d'aller les trouver.
0: Ah oui.
1: Pour nous, association.
0: Oui, oui.
1: Mais la répression des fraudes, elle a plus de moyens, donc ça, faut pas hésiter à signaler et à regarder les notes aussi des vendeurs. Hein. Généralement, les vendeurs sont notés.
0: Les avis et
1: les
0: tout.
1: Les avis. S'il y a peu d'avis ou des avis défavorables, évitez effectivement l'achat.
0: C'est un signe, exactement. Merci beaucoup pour cette réponse, Léa. Une autre question. Mon abonnement à Netflix vient d'augmenter de 4 € mensuels. Puis-je contester cette augmentation ?
1: Alors tout d'abord, il faut vous référer à votre contrat. Peut-être bénéficiez-vous d'une remise commerciale les premiers mois et que celle-ci est terminée. Si ce n'est pas l'explication, l'article L224-33 du Code de la consommation protège les consommateurs dans ce genre de situation. Le professionnel a en effet l'obligation de prévenir de l'augmentation de tarifs au moins 1 mois avant sa mise en œuvre. Puis, durant 4 mois après l'augmentation, le client a le droit de résilier sans frais. Si vous n'avez pas été prévenu de l'augmentation, je vous invite à contacter le service client pour qu'il applique le prix initial, tant qu'il ne vous a pas transmis l'information sur cette augmentation. Vous pourrez indiquer que vous envisagez la résiliation pour passer à la concurrence. Peut-être réussirez-vous à négocier une remise.
2: Oui, c'est vrai.
0: Il faut essayer. Jouer, comme on dit, stratégie.
1: Voilà, il faut essayer.
0: Voilà. Alors, on poursuit avec une autre question. Nous allons vendre notre maison car notre voisin est très bruyant et nous menace sans cesse. Nous avons peur de perdre des acheteurs potentiels si nous dévoilons cette information. Que nous conseillez-vous ?
1: Alors, même si vous risquez de perdre des acheteurs ou de devoir baisser le prix, mieux vaut ne pas cacher cette information. En effet, les vendeurs sont tenus d'une obligation de loyauté et d'information envers les acheteurs. Un couple vient ainsi d'être condamné en justice. Ils avaient vendu leur maison sans informer les acheteurs du comportement violent de leur voisin. Or, ils avaient déposé plusieurs mains courantes pour avoir reçu des insultes, des menaces de mort et pour la dégradation de leur véhicule.
2: Il y a un voisin sympa, ça.
0: Ah oui, c'est beaucoup ça.
1: Donc, ils n'avaient rien dit, hein, forcément. Mm-hmm. Et ben, ils ont été condamnés à reverser 15% du prix de vente aux acheteurs pour dol, c'est-à-dire une manœuvre frauduleuse destinée à tromper. Et sachez qu'en matière de dol, les acheteurs auraient même pu demander l'annulation de la vente.
0: Ah oui,
1: et oui.
0: Ça va loin.
1: Très très loin, oui.
0: Ah oui, donc il vaut mieux être sincère et dire, voilà, le voisin, il a des comportements inadaptés, et on vous prévient, il n'a pas été correct pendant quelques temps. Peut-être que vous, vous arriverez peut-être mieux à le raisonner ou des choses comme ça, mais c'est juste pour vous prévenir, quoi.
1: Voilà.
0: On est honnête, on est loyal et...
1: Il faut tout prévenir, les fissures sur les maisons, les choses comme ça, parce qu'il y a énormément de décisions. Parce qu'effectivement, au bout d'un moment, forcément, les acquéreurs s'en rendent compte et ils ont la possibilité après d'avoir des recours en justice.
0: Bien
1: et
0: sûr.
1: Ils vont pas s'en cacher puisque les sommes en jeu sont importantes.
0: Bien sûr, mais ce qui me trouble un petit peu ici, Léa, c'est que pourquoi est-ce que la police n'a rien fait, n'a pas intervenu ? Est-ce qu'il y a eu quelque chose suite au...
1: Alors, on n'a pas le détail, mais oui. Effectivement, la personne avait donc régulièrement insulté, menacé de mort, etc.
0: Ça, normalement, c'est punissable, non, par la loi ? Des menaces de mort,
1: il a peut-être été
0: dégradation.
1: Il a peut-être été puni et puis que ça ne l'a pas calmé.
0: Ah oui, ça c'est possible aussi.
1: Après, à mon sens, les vendeurs peuvent se retourner contre lui quand même, mais après, qu'est-ce qu'ils vont réussir à obtenir ? C'est pas gagné.
0: C'est pas gagné.
1: Donc voilà,
0: une situation particulière.
1: Oui, c'est pas de chance. Là.
0: Oui, c'est pas de chance. Oui. Alors, on va parler des assurances vie. Mon mari avait souscrit une assurance vie depuis son décès. En mars 2000, je touche une rente trimestrielle de 563,47 €. Cette rente n'a jamais été actualisée. Est-ce normal ? Merci beaucoup pour l'attention que vous portez à ma demande.
1: Alors, certains contrats de prévoyance individuelle garantissent le versement d'un capital ou d'une rente au conjoint survivant en cas de décès ou de perte totale et irréversible d'autonomie. C'est PTIR. De l'assuré, c'est ce qu'on appelle une rente du conjoint survivant. La rente n'est pas calculée dans le montant de la succession, elle n'entre pas en compte dans le calcul des frais de succession. Avec une garantie rente conjoint prévoyance, vous savez exactement quel montant sera versé au conjoint le moment venu. Donc ça, c'est plutôt positif. Mm-hmm. Donc là, concernant la question, il faut voir ce qui était prévu dans le contrat qui a été souscrit par l'époux. Si rien n'est spécifié, a priori, la rente ne sera pas revue à la hausse. Donc on pense pas forcément quand on souscrit parce que c'est des sommes qui peuvent paraître intéressantes, mais c'est vrai que si ça se met en place des années plus tard ou au bout de quelques temps, ben ça devient minime avec l'inflation. Quoi.
0: Oui.
1: Hein, donc on n'y prête pas forcément attention, mais voilà, il faut
0: encore une fois. Normalement, c'est à son banquier ou son conseiller, je ne sais pas où est-ce qu'elle a souscrit
1: cette obligation d'information.
0: D'informer, voilà. On peut se retourner contre.
1: Non, parce que je trouve pas que ce soit une tromperie en soi. Je trouve pas que
0: un oubli peut-être ou une mauvaise information.
1: Pas nécessairement.
0: Pas nécessairement.
1: Puis c'est un contrat qui a l'air assez ancien, donc.
0: Ah oui.
1: Là, comme le décès de mars 2000, ça veut dire que ça fait déjà 26 ans que le contrat est en cours, donc la personne aurait pu s'apercevoir plus tôt que c'était pas revalorisé.
0: Oui.
1: Donc s'il y avait eu un recours à faire, pour moi c'était 5 ans à partir de l'an 2000, donc là c'est trop tard.
0: Oui, parce qu'il y a des récapitulatifs qui nous sont envoyés régulièrement et on voit si le montant a bougé ou pas.
1: Voilà,
0: ou s'il y a eu
1: une hausse. Il aurait fallu bouger dans les premières années
0: et
1: encore je suis pas certaine qu'un recours aurait abouti puisque l'assureur aurait dit qu'il avait donné l'information et après il faut faire une procédure en justice.
0: C'est encore long
1: et puis pas certain d'aboutir.
0: Donc il faut tout de suite prendre les devants et demander s'il y a une option pour que le contrat soit augmenté au fur et à mesure du niveau de la vie. Et
1: voilà.
0: Ah oui, c'est bien de le savoir ça. Hein.
1: Oui.
0: C'est important. Eh bien, merci beaucoup Léa pour toutes ces informations. On se retrouve dans une prochaine émission. Et puis, on peut rappeler aussi les coordonnées de l'association ADC France.
1: Oui, tout à fait. Si vous avez des questions, vous pouvez nous appeler au 03 62 02 11 15. Vous aurez au bout du ligne un ou une juriste de l'association qui répondra à votre question, à votre cas personnel. On pourra vous proposer aussi de venir nous voir en permanence. Alors, c'est sur rendez-vous, mais voilà, vous pourrez prendre rendez-vous pour venir nous voir, que ce soit à Nancy ou à Pont-à-Mousson, par exemple. Et puis, vous pouvez nous écrire par mail contact@adcfrance.fr si vous êtes plus à l'aise à l'écrit. Il n'y a pas de souci.
0: Parfait. Simplement, une petite parenthèse à propos du petit magazine Antipack,
1: oui.
0: Voilà, qui vient de sortir.
1: Oui.
0: Il est tout beau, tout neuf, et on voit qu'il y a des petites enquêtes, il y a des coups de gueule, et puis il y a aussi la possibilité de faire un don. Est-ce qu'on peut en parler ?
1: Oui, en fait, on est une association loi 1901 pour laquelle on est reconnu d'utilité publique, ce qui fait que pour les dons, en fait, vous avez un reçu fiscal qui est déductible de vos impôts. Donc, si jamais vous avez envie de soutenir l'association, n'hésitez pas.
0: Oui, bien sûr.
1: Le montant est libre.
0: C'est chouette de soutenir une association qui défend nos droits.
1: Oui, parce que il y en a plus tant que ça. Il y a des choses qui disparaissent du paysage et il y a un outil qui fonctionne, donc n'hésitez pas à nous soutenir.
0: Parfait. Alors on peut parler aussi d'un petit coup de gueule. C'est le démarchage téléphonique non sollicité.
1: Bah, ça n'arrête pas. On en est tous victimes entre guillemets. Bon, c'est vrai que parfois quand c'est un numéro, on décroche parce que on se dit qu'on va peut-être rater l'appel de quelqu'un, de peut-être d'une école, d'un professionnel.
0: C'est ça.
1: Donc on décroche. C'est souvent du démarchage, c'est encadré par la loi, mais ça suffit pas. Alors récemment, il y a quand même une société qui s'est fait condamner par la répression des fraudes parce qu'ils ont démarché sur de la formation professionnelle, ce qui est interdit. Donc là, ils ont une grosse amende. Mais donc il faut le signaler le plus possible si vous en êtes victime. Sinon, vous pouvez essayer de bloquer
0: à chaque fois le numéro.
1: Ne pas décrocher, bloquer. Et nous, on a mis en place aussi un système. Donc il faut, ça fonctionne sur les certains numéros de téléphone uniquement. Mais voilà, on a une procédure en place via notre site internet pour bloquer ces numéros-là.
0: D'accord. Donc on doit se rendre sur le site ADC France. Le site internet.
1: Ou alors nous envoyer un mail et on vous explique toute la procédure.
0: Alors est-ce que le site internet, c'est contact@adcfrance.fr?
1: Donc ça, c'est bien notre mail et le site www.adcfrance.fr.
0: D'accord. Ah oui, entendu. Eh bien, il ne faut pas se gêner pour le faire parce que ça devient vraiment pénible, ces appels intempestifs.
3: Léa, une petite information à nous donner, à nous communiquer, juste avant de nous quitter.
4: Oui, je serai à l'Agora de Pont-à-Mousson samedi 20 juin de 9h30 à 12h pour répondre aux questions des consommateurs en droit de la consommation, droit du logement. C'est sans rendez-vous, vous passez, vous venez me voir avec des documents si vous avez ou comme ça, et puis je réponds au mieux à vos questions juridiques.
0: Parfait, donc on se dit à bientôt Léa.
1: À bientôt.

0: justice.
1: Rendez-nous la justice. On retrouvera Léa dans un prochain numéro des Vendredis juridiques, vendredi prochain. On est dans les années 2013. Oui, on a fait un grand bond en avant et on écoute une chanson qui a fait le tour de la Terre. Oui, le tour de la Terre et surtout qui a beaucoup tourné sur les platines de Radioactivité, c'est Joyce Jonathan, ça ira. Oh, ben bien sûr que ça ira, surtout sur le 96.5. Là,

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2: Il est 16h23 sur Radioactivité. Eh bien, nous allons continuer avec Jean-Louis Murat, Over and Over.

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16h58 minutes sur Radioactivité. Dans deux petites minutes, j'écoute ma ville, votre magazine d'information. Le temps d'écouter, j'écoute ma ville, le temps, on a juste le temps d'écouter à nos souvenirs trois cafés gourmands.

0: Il est 17h sur Radioactivité. Eh bien, nous allons poursuivre après cette belle chanson 3 cafés gourmands à vos souvenirs avec notre rubrique J'écoute ma ville. Bonne écoute à vous tous, chers auditeurs, et on se retrouve juste après.
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2: Il est l'heure de retrouver votre rubrique J'écoute ma ville sur Radioactivité. Aujourd'hui, deux sujets à l'ordre du jour. D'ici quelques minutes, nous retrouverons Nicolas de la médiathèque de Pont-à-Mousson pour les tutos de Nico ce 13 juin, demain. Et tout de suite, nous retrouvons Monsieur Lemoine pour la fête du nautisme ce dimanche à Pont-à-Mousson. On l'écoute tout de suite ensemble sur Radioactivité.
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2: Je suis actuellement en mairie de Pont-à-Mousson. Je me trouve aux côtés d'Henri Lemoine, maire de Pont-à-Mousson. Bonjour.
4: Bonjour Jeanne, bonjour à toutes et à tous.
2: Alors on est ici pour parler de la fête du nautisme qui arrive très prochainement à Pont-à-Mousson. Déjà, est-ce que vous savez, pour la petite anecdote, c'est la combientième édition pour cette année 2026?
4: Oui, je le sais, c'est depuis 2006. La première édition de la fête du nautisme, c'est en 2006. Donc ça serait normalement la 21e, mais elle a été arrêtée pendant une année de Covid, et donc c'est la 20e édition de la fête du nautisme.
2: Donc c'est, je le rappelle, ce dimanche 14 juin, avec un programme globalement, sensiblement identique aux autres années. On va rappeler un peu tous les partenaires qui seront présents lors de cette fête du nautisme.
4: Oui, il y a une grande stabilité, une grande fidélité des partenaires. Parmi les partenaires, il faut citer en tout premier lieu VNF, qui est Voie navigable de France, sans qui nous ne pourrions pas utiliser la Moselle, et ils auront un stand bien sûr aux côtés de l'office de tourisme du bassin de Pont-à-Mousson. Il y a également nos amis du Lions Club qui sont présents pratiquement depuis le début aussi, avec les moules frites et puis une formule qui a évolué, mais la restauration est toujours assurée par nos amis du Lions Club. Et puis il y a bien sûr la Gaule Musipontine qui sera présente et qui fera de l'initiation à la pêche pour les jeunes. Il y aura une animation musicale par Muriel Bertin, qui est chanteuse des Joggies. Il y aura des baptêmes de jet ski de 10h à 18h par Ron Jet Lorraine. Et également des baptêmes de bateaux avec le bateau école des Embruns. La Rive au Rire et Pam Glass qui seront présents également. La Rive au Rire avec un camion de pompiers gonflable pour les enfants. Un stand sur les abeilles, sur les ruches, et un stand du rucher Verebi qui fera une exposition et qui sensibilisera les uns et les autres. Aux vertus des ruches et des abeilles qui jouent un rôle important dans la pollinisation et dans l'écosystème environnemental. Il y aura les amis de la ludothèque qui seront présents et qui feront des jeux. La MAM des Marmottins qui animera un stand de maquillage. Des artistes, deux artistes qui exposeront leurs œuvres, Pierre Coq et Arnaud Guernier. Il y aura une maquette d'écluse par Voie navigable de France qui sera présentée. C'est intéressant, notamment pour les jeunes. Des baptêmes de plongée par un partenaire qui est là depuis très très longtemps également, qui est le club subaquatique. Une démonstration de téléguidage de maquette par le PAM Yachting Maquette. Et puis il y aura bien sûr des jeunes sapeurs-pompiers qui seront là toute l'après-midi, depuis 14h jusqu'à 17h30, et qui feront des démonstrations de maniement d'instruments de lutte contre l'incendie. Donc beaucoup d'animation durant cette journée-là. Et puis bien sûr, on verra flotter le pavillon bleu qui a été attribué une fois de plus à la ville de Pont-à-Mousson et qui nous a été attribué une fois de plus. Depuis 2012, tous les ans, il est attribué. Et il est assorti, parce qu'il n'est pas reconduit forcément d'année en année, il est assorti d'un certain nombre d'innovations. Et cette année, il y a eu trois opérations qui ont été initiées, notamment une à laquelle prenait part Radioactivité. C'était le lancer de boulettes de semences par les jeunes d'une école qui sont allés ensemencer les abords du port de Plaisance. Et puis, il y a des opérations de propreté des berges, etc., qui sont lancées avec toute l'équipe du port. Et puis, je ne serais pas complet, je ne précisais pas que RAFM viendra animer cette journée sur le port comme tous les ans.
2: Alors par RAFM, on entend Franck, que vous pourrez retrouver soit sur les ondes de Radioactivité avec les moments forts de cette journée, ou directement sur place, il sera présent effectivement lors de cette fête du nautisme. Alors bon, à vous préciser qu'on est le 10 juin lorsque l'on fait cette interview, et on a déjà regardé la météo, ça s'annonce plutôt pas mal pour ce 14 juin.
4: Oui, normalement on devrait avoir de la chance, il devrait faire beau. Et quand il fait beau à la fête du nautisme, on a toujours un petit peu peur que ça tourne en orage en fin de journée, mais là je pense que ça restera beau toute la journée.
2: Eh bien, écoutez, un grand merci à vous, Monsieur Lemoine, pour ces quelques mots. N'hésitez pas, amis auditeurs, auditrices, je le rappelle, c'est ce dimanche 14 juin, entre 10h et 18h sur le port de Plaisance à Pont-à-Mousson. Encore un grand merci à vous, je vous souhaite une bonne journée et je vous dis à bientôt.
4: À très bientôt, au revoir à toutes et à tous.
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0: On poursuit, on termine votre numéro de J'écoute ma ville sur Radioactivité avec le deuxième sujet à l'ordre du jour. Nous retrouvons tout de suite Nicolas de la médiathèque de Pont-à-Mousson pour les tutos de Nico ce 13 juin.
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2: Franck et Louise pour Radioactivité, bonjour Louise.
3: Bonjour.
2: Et nous sommes avec Nicolas de la médiathèque communautaire Yvon Tournant de Pont-à-Mousson. Bonjour Nicolas.
4: Bonjour à vous.
2: Leur parentalité numérique, c'est un des thèmes qui va être bientôt abordé par tes soins.
4: Eh ben écoute, oui, le 13 juin à la médiathèque de Pont-à-Mousson, de 10h30 à midi, dans le cadre des tutos de Nico. Comme d'habitude, c'est une présentation numérique, une sensibilisation sur une thématique. Et là, j'ai décidé de parler de la parentalité numérique.
3: Est-ce que c'est accessible à tous? Faut réserver? Comment ça se passe?
4: C'est accessible à tous et ça sera aussi dans le cadre, ça il faut que j'en parle, avec la communauté de communes, on parle de la parentalité numérique par rapport à des cafés partage. Ça sera des rendez-vous au sein de la communauté de communes sur, à la base, le charenting. C'est le surpartage parental, c'est-à-dire c'est le fait de partager des photos, des informations sur nos enfants, sur les réseaux sociaux. J'ai profité, je suis acteur de cette animation-là, j'ai profité d'en faire un tuto et j'aborderai un peu plus largement la question des jeux vidéo, la question des données personnelles, le suivi de la scolarité, le temps d'écran, le cyberharcèlement. Il y a tellement de thématiques à aborder pour les jeunes, mais aussi pour les parents.
2: J'ai envie de dire, il faut des séances des tutos de Nico, j'ai envie de dire, pour aborder l'ensemble de ces sujets, où justement vous allez voir avec le public quels seront, on va dire, les thèmes qui leur sont chers, j'ai envie de dire.
4: Effectivement, là, sur ce tuto-là, sur la parentalité numérique, j'aborde des questions que j'ai déjà abordées dans d'autres tutos sur les réseaux sociaux, sur la cybersécurité, sur l'IA, sur plein de choses. Mais en fait, effectivement, c'est à la base comment accompagner au mieux les enfants et les adolescents sur ces thématiques-là, tout en sachant qu'il faut, pour pouvoir parler avec nos enfants, il faut connaître, il faut savoir ce que c'est qu'un jeu vidéo et un réseau social pour mieux lui en parler.
3: L'activité, elle durera combien de temps?
4: L'animation va durer 1h30 en mode discussion, conférence. Comme d'habitude, c'est un petit café, une brioche et voilà, ça reste un moment convivial de discussion et d'échange surtout. C'est ça qui est important.
2: D'échange d'informations et de sensibilisation au cas où, c'est ça hein.
4: Exactement. À chaque fois, ça me permet aussi de partager aussi des conseils et de proposer aux gens, parce que je propose des formations sur le multimédia, sur toutes ces thématiques-là, mais pas que, si les gens veulent aller plus loin ou s'ils ont des questions un peu plus sensibles ou personnelles.
2: Voilà, voici quelques thèmes que je vais aborder qui seront sûrement peut-être annoncés lors de la parentalité numérique. Par exemple, le suivi de la scolarité, les réseaux sociaux, les écrans, le cyberharcèlement, bien grandir avec les écrans, les données personnelles, les jeux vidéo, les infox, c'est-à-dire des infos limite qu'il faut vérifier, c'est ça, s'ils sont bonnes ou non?
4: Les fake news, effectivement, mais juste un exemple, le suivi de la scolarité, un jeune est obligé de se connecter à un univers numérique de par l'école, sa scolarité avec EduConnect. Et à partir du moment où il y a des discussions qui sont ouvertes à un plus grand nombre et que c'est une image de soi, même mon bureau numérique peut devenir un réseau social. De manière détournée, mais oui.
2: Et puis ça reste, puisque fois qu'on est logué, on va dire, voilà, ça reste à vie, j'ai envie de dire, non?
4: En fait, on laisse des traces dans l'univers numérique, quel qu'il soit.
2: Voilà, donc le prochain rendez-vous, on a dit, c'est le 13 juin, c'est ça?
4: Le 13 juin, de 10h30 à midi, à la médiathèque communautaire Yvon Tournant. Voilà, l'inscription est conseillée. Vous pouvez nous appeler, c'est tout à fait gratuit. Et vous pouvez nous appeler au 03 83 84 09 09.
2: 03 83 84 09 09. Merci beaucoup, Nicolas, et à bientôt.
4: Merci beaucoup, à bientôt.
3: Au revoir.
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6: Fin de ce J'écoute ma ville, un superbe J'écoute ma ville, toujours instructif. Nous, on continue bientôt le week-end. Eh bien, on écoute justement The Weeknd avec Sacrifice.

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0: 17h35 sur Radioactivité. Eh bien, nous allons continuer avec une page 2 d'information. On vous a parlé des Francofolies, hein, c'est du 12 au 14 juin, donc c'est ce soir. J'espère que vous allez bien vous amuser pour toutes les personnes qui ont gagné à ce jeu et qui ont joué. Bravo, bravo à vous. Et nous allons écouter également ben, ce qui va suivre. Hein. Ça sera à partir du 18. J'espère que vous allez aussi réagir et gagner vos places pour y participer.
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Il est 17h50 sur Radioactivité, dans quelques instants le programme TV. Vous avez passé sûrement une très belle journée avec nous sur le 96.5. Vous savez que le week-end, vous nous retrouvez pour la fête du nautisme le dimanche matin, jusque dans la soirée. Voilà, donc on sera là avec vous. Vous nous rejoindrez bien sûr au port de Plaisance pour passer de bons moments. Il y aura bien sûr aussi de quoi se restaurer. Alors, il y a également notre cher ami Marc qui sera là à Radioactivité le samedi après-midi. Voilà, exceptionnellement, il sera là pour vous passer de belles musiques et vous faire aussi plaisir avec des belles variétés. Alors, nous allons écouter Kenji Girac, Si seulement.

17h57 minutes, des millions de cœurs, ça sera la dernière chanson de la soirée avec Achille. Bien sûr qu'on retrouvera le programme TV juste après. Le programme.

il est 18h sur Radioactivité. Très bon début de soirée à vous tous, chers auditeurs. Nous allons poursuivre avec le programme TV de ce soir, première partie de la soirée. TF1 vous propose à 21h10 Mask Singer, du divertissement. Puis la 2 vous propose Haute Saison, une série policière à 21h10. Affaire conclue, tout le monde a quelque chose à vendre. C'est sur la 3 à 21h10. Objet

Du mystère sur les traces de Léonard de Vinci. On continue avec Roberto Alagna. C'est magnifique. Hommage à Luis Mariano. C'est sur la 4 à 21h du classique. Et je pense à Marc, bien sûr, qui sera peut-être devant la chaîne 4 ce soir pour regarder Roberto Alagna. Et puis aussi, n'oubliez pas qu'il sera là samedi après-midi. C'est exceptionnel. Et le dimanche aussi. Sur la 5, à 21h05, la leçon de piano. Ah, très très jolie, c'est dramatique, très très bien noté. Donc à 21h05, sur la 5. Football, non, je rêve. Sur M6, 20h50, Coupe du Monde. Première journée, groupe B. Canada, Bosnie, Herzégovine. Voilà, donc ça sera un match en direct du foot sur M6. Meurtre à Sandam sur Arte à 20h55. Handicap aux origines du combat, c'est sur LCP à 21h05. Enquête d'action sur W9, vacances dans les Alpes. Et on terminera avec Gulli. La doublure, c'est une comédie à 21h05. Voilà donc l'essentiel des chaînes de la TNT. Eh bien, nous allons bien sûr vous proposer de rester, comme je vous l'ai dit, tout le week-end avec nous. Et puis, vous allez faire, bien sûr, connaissance de la fête du nautisme dimanche. J'en suis sûre, ça va être génial. Vous nous rejoindrez, Franck et moi, nous vous attendons là-bas sur la fête du nautisme à Pont-à-Mousson, au port de Plaisance. Venez nous rejoindre et venez passer un agréable moment. Et bien sûr, il y aura une restauration sur place pour toutes les personnes qui ne souhaitent pas rentrer chez elles et qui souhaitent passer des moments conviviaux, eh bien, avec toutes les installations, toutes les activités qui seront là, présentes sur place et qu'on vous présentera. Ne vous inquiétez pas. Donc, restez avec nous tout au long de ce week-end. Radioactivité est là. Marc sera là, bien sûr. Sûrement que Bernadette, Annick seront là aussi le dimanche matin. Si tout va bien, bien sûr. Hein, et puis, peut-être qu'elles auront envie de nous rejoindre sur le stand du nautisme, on ne sait pas encore, mais normalement, Franck et moi serons présents sur la fête du nautisme. Voilà, donc je n'ai rien d'autre à ajouter que de vous souhaiter une excellente soirée. Et puis, je vous dis également merci de votre fidélité. Et bien sûr, il n'y aura pas que ça, il y aura aussi notre petite bulle de spiritualité, comme vous l'aimez. Alors, une petite bulle toute simple. J'adore cette citation. Un jour, tu regarderas en arrière et tu réaliseras que les épreuves que tu pensais capables de te briser, étaient en réalité les leçons mêmes qui ont forgé ta force, construit ta résilience et t'ont guidé pour devenir la personne que tu étais destinée à être. Et oui, certaines épreuves ne sont pas là pour te briser, elles sont là pour te transformer. Les épreuves qui nous semblaient impossibles à surmonter, à supporter, sont souvent celles qui nous rendent plus forts. Alors, si vous traversez des épreuves un peu compliquées, n'oubliez pas, vous n'êtes pas seul et cela vous rendra plus fort. Soyez juste patient. Allez, excellente soirée à vous tous et à très vite sur Radioactivité. Je vous dis même à dimanche.

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0: Dis-moi, cette télé, c'est vraiment n'importe quoi.
1: Ah oh, bah tu vois, j'ai bien aimé, moi.
0: Oh bah toi, bien sûr. Dès qu'il y a une femme nue quelque part. Oh,
1: il
0: fait chaud.
1: Ah oui, il fait chaud, oui.
0: Tiens, j'en fais autant.
1: Mais tu te mets nue?
0: Oui.
1: Ah ben moi aussi,
0: bien fait.
1: On s'en parlait ça, là, Marc. L'autre jour à la télé, ils l'ont dit dans l'émission. 45% des Français couchent à poil.
0: Oui, et après, ils s'étonnent d'avoir des rhumatismes.
1: Oui. Oh ben, c'est un brevet de longue vie. Ils l'ont dit aussi.
0: Ils l'ont dit aussi, j'ai entendu. Ils l'ont dit.
1: Dis-moi.
0: Quoi?
1: On essaye.
0: Mais quoi?
1: D'avoir des rhumatismes.
0: Tu es bête. Mais je t'aime bien.
1: Moi non plus.
0: Serge.
1: Oui.
0: Éteins.
1: Ah bon, tu...
0: Éteins.
1: Tu veux que j'éteigne
0: ouais,
1: déjà?
0: Oui.
1: Voilà. Plus j'y repense et plus je trouve qu'elle était drôlement bien roulée, la petite à la télé.
0: Encore?
1: J'aurais 20 ans de moins, je te jure que... Oh bah, t'as tort de rigoler. Elle te ressemblait.
0: Oh bah merci. Non, j'étais mieux qu'elle.
1: Oh, c'est à voir, toi.
0: Mais c'est tout vu. Ça, chez moi, c'était mieux.
1: Quoi ça? Ça?
0: Oh, ça peut-être pas. Mais ça, sûrement.
1: Ah, tu parles de ça que je tiens?
0: Oui, non, là, je savais.
1: Hein? Ah oui, ça, peut-être, oui.
0: Ouais. Et ça aussi, hein?
1: Quoi, où?
0: Ça, là, non, là. Là, là, non, là, là, là, ça, ça, oui.
1: Ça?
0: Oui.
1: Là?
0: Oui, rappelle-toi, alors.
1: Ah, ah hein? Oui, je dois dire, c'était pas mal. Je me rappelle.
0: Tu me chatouilles.
1: Tu dis que c'est pas drôle, mais tu rigoles quand même. Hein.
0: Oh, tant pis pour toi, je t'en fais autant. Oh. Allez.
1: Arrête.
0: Non.
1: Arrête.
0: À quoi ça t'avance?
1: Rien, mais c'est bon. Hein.
0: Qu'est-ce qui est bon?
1: Mais de rigoler. C'est toujours ça.
0: Oui. C'est toujours ça de prix. Oui. Oh.
1: Viens.
0: Et ça?
1: Oh ben ça alors.
0: Oh. J'y croyais plus.
1: Ah oh, moi non plus.
0: Oh.
1: On a bien fait d'en parler.
0: Oh, oui.

0: cette télé.
1: Dis-moi, Jane.
0: Oui.
1: Mais le rectangle blanc, hein.

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